0: Et on leur a bourré le crâne avec une certaine façon de penser, la plupart sont prêts à entendre autre chose. Donc on peut aussi petit à petit les effriter un peu. Et avec ces deux actions, on peut y arriver. Mais bon, pour l'instant, il y a du boulot, hein. Je vous rassure, si j'ose dire, enfin, je vous dérassure, on est encore loin d'y être, mais bon.
1: Merci bien. Une autre question?
2: Oui, vous avez dit tout à l'heure que voilà, donc l'un des aspects essentiels de l'agriculture biologique, c'était les cultures associées. Et selon vous, c'est quelque chose de voilà qui n'a de très récent en fait. Et ça me surprend un petit peu parce que mon grand-père, voilà, quand il était paysan dans les Deux-Sèvres, donc il y a de nombreuses décennies, il pratiquait les cultures associées, notamment blé et trèfle. Et du peu que j'en sais, enfin, j'ai l'impression que c'était une pratique, voilà, bah, héritée de ses ancêtres. Donc, est-ce qu'il y a pas des exemples de cultures associées pratiquées en Europe traditionnellement? Et autre chose aussi, j'ai pas très bien compris. Un point, enfin quelque chose qui m'a paru contradictoire dans votre intervention, puisque à un moment donné dans votre exposé, vous avez dit qu'aux États-Unis, aujourd'hui, le bio dépassait le conventionnel en rendement, et vers la fin de votre exposé, vous avez dit que le bio dépassait le conventionnel en rendement, mais en enlevant l'Europe et les États-Unis. Est-ce que vous pouvez clarifier ce point du coup?
0: Alors en fait, je pense, je vais commencer par là, je pense, à moins que j'ai fait un lapsus, ça peut m'arriver, que j'ai dit Europe et Amérique du Nord. On a tendance à penser Amérique du Nord égale États-Unis, mais non, Amérique du Nord, c'est États-Unis plus Canada. Et en fait, aujourd'hui, il se trouve que les études qui ont montré que la bio a de meilleurs rendements dans les vraies fermes, sur des millions d'hectares, que l'agriculture conventionnelle, sont des études qui ont enlevé l'Amérique du Nord et l'Europe. Mais par ailleurs, il se trouve que. Enfin, elles auraient pu réintroduire les États-Unis sans que ça biaise énormément les choses, puisqu'aujourd'hui, aux États-Unis, c'est à peu près équivalent. Mais il se trouve qu'elles les ont enlevées aussi. Pendant très longtemps, les rendements étaient meilleurs aux États-Unis en conventionnel qu'en bio, hein. Mais en ce moment, la bio a rattrapé les rendements du conventionnel aux États-Unis. Par contre, pas encore au Canada. Au Canada, ils ont un système un peu moins délirant qu'aux États-Unis, même s'il est pas triste parfois. Et ils ne sont pas encore arrivés au même niveau de sous-performance du conventionnel que les États-Uniens. Hein. Voilà, c'est la nuance. Et après, votre première partie, oui, sur les cultures associées, ben c'est ce que je disais, c'est vraiment les savants, les administrateurs, tous ceux qui géraient l'agriculture se sont focalisés sur les cultures pures. On a rationalisé, même à l'époque romaine, hein, on faisait des champs bien délimités, des choses bien. La manière dont on a construit la rationalité en Europe était réductionniste. Et donc les cultures pures, ça allait bien avec ça. Cela étant, il y a eu des paysans qui faisaient autrement, je suis bien d'accord. Et y aurait pu avoir, il y a eu à un moment, à certaines périodes, des savoirs en Europe sur les cultures associées, qui sont quand même restés beaucoup moins construits, beaucoup moins profonds que ce qu'on trouve en Asie, en Afrique ou en Amérique du Nord, ou en Amérique du Sud, pardon, centrale et du Sud. Mais on en a eu. Et effectivement, blé, trèfle, c'est des choses qui pouvaient se faire. Ce qu'on appelait le mélange métaille aussi, tout simplement. Les métailles, c'était des mélanges de céréales et de légumineuses, ou des mélanges de céréales. Et puis la vigne. La vigne méditerranéenne, traditionnellement, c'était quoi? C'est de la vigne sur les. Enfin, la vigne au départ, quoi. C'était la vigne sur les buttes, sur les terrains les plus caillouteux, les moins pratiques, ça tombait bien, c'est une liane au départ, hein. Et puis des cultures dans les vallées, des arbres fruitiers, de l'élevage, etc. C'était des mosaïques. Repensez à ce que je vous disais tout à l'heure par rapport à la diffusion des maladies, selon qu'elle a une jungle à traverser pour aller à la même plante, ou selon qu'elle a un boulevard avec tout, la même plante en continu. Les vignes aujourd'hui, c'est complètement aberrant. La vigne en France, vous avez des endroits où vous avez des centaines de kilomètres en continu, où vous avez de la vigne tout le temps. Donc vous avez une maladie qui arrive à un bout, ça se développe à toute vitesse. Alors que, oui, il y avait des mosaïques de cultures, des cultures beaucoup plus intelligentes autrefois en matière de vigne, avec des mosaïques, des morcellements de cultures qui faisaient tampon, et qui fait qu'il y avait beaucoup moins de problèmes. Et il faut bien comprendre que. Il y a des conditions défavorables qui s'imposent aux agriculteurs. Un viticulteur aujourd'hui qui passe en bio, il ne peut pas par un coup de baguette magique changer que tout autour de lui c'est de la vigne. Donc il faut qu'il fasse avec. Et donc c'est pour ça que les bio sont amenés à traiter quand même avec des pesticides naturels, parce que c'est un système qui n'est pas vraiment bio, c'est un système qui. Ils font ce qu'ils peuvent. C'est un système qui est très déséquilibré, Donc, ils sont bien obligés de traiter quand même avec des pesticides moins nocifs que les pesticides chimiques quand même, hein, il faut le rappeler. Hein. La biodiversité dans les vignes bio, dans les sols des vignes bio, est très supérieure à celle qu'on trouve dans les sols des vignes conventionnelles. Donc je veux bien que la bouillie bordelaise, ça soit nocif pour la vie du sol, c'est vrai. Donc il faut essayer d'en mettre le moins possible et de trouver autre chose à la place. N'empêche qu'en attendant qu'on ait trouvé autre chose, ça reste quand même infiniment moins toxique que les pesticides chimiques. Donc je préfère quand même mettre un peu de bouillie bordelaise plutôt que rester en conventionnel. Mais voilà, on a ce biais-là, on est obligé de faire ça parce qu'on est bien obligé de faire avec des vignes en continu. Et ça me permet de vous aborder un aspect que je n'ai pas abordé, qui est extrêmement important, c'est qu'on ne peut pas se contenter de dire aux agriculteurs « débrouillez-vous ». Un des gros problèmes, parce que monsieur parlait tout à l'heure des politiques, mais il y a aussi les agriculteurs conventionnels. Comment est-ce qu'on les convainc de bouger, de changer ? Peut-être qu'il y en a parmi vous, vous n'êtes pas obligé de vous dénoncer non plus, mais pour moi, les agriculteurs conventionnels, il faut arrêter de les agresser, il faut arrêter de les prendre comme des adversaires, où il y aurait la société civile d'un côté, les agriculteurs de l'autre, avec des conflits. On vit comme ça aujourd'hui, mais enfin, on est dans cette situation-là aujourd'hui. Il y a de bonnes raisons de reprocher des choses aux agriculteurs conventionnels, mais il faut bien comprendre qu'ils sont piégés dans un système qui leur échappe complètement. Si vous dites à un viticulteur, arrachez un tiers de vos vignes pour faire des mosaïques de culture, pour faire tampon aux maladies, le viticulteur il va vous dire, vous êtes bien gentil, mais si j'arrache un tiers de mes vignes, je perds énormément de revenus, parce que c'est la culture qui a la meilleure valeur ajoutée. Donc, quoi que je fasse d'autre, j'aurai moins de valeur ajoutée. Donc, je vais perdre de l'argent. Donc, je vais mettre la clé sous la porte. Donc, on ne peut pas dire aux agriculteurs, faites-le et débrouillez-vous. Ce qu'il faut qu'on fasse, c'est de dire, on a ensemble, citoyens et agriculteurs, la responsabilité de changer notre occupation du territoire. On doit ensemble trouver des solutions pour que ce que vous allez mettre à la place soit valorisé, pour qu'on puisse vous l'acheter plus cher, qu'il y ait des aides, enfin, vous inventez des systèmes, pour que des systèmes de culture plus cohérents et plus intelligents soient un choix valable pour les agriculteurs. Tant qu'ils n'ont pas le choix, tant que le seul choix qui leur permette de gagner leur vie, c'est de faire du conventionnel, ils continueront à faire du conventionnel. Si on veut qu'ils aient d'autres choix, ben, y a besoin que les hommes politiques prennent des décisions, et il y a besoin qu'on fasse pression pour que les choses bougent, et on peut aussi les aider via de l'épargne solidaire, via plein de choses, pour essayer d'aider les agriculteurs à bouger. Et voilà. Mais en tout cas, par rapport à votre question, oui, il y a eu des savoirs en culture associée en Europe, ils n'ont jamais été vraiment valorisés, et ces 2-3 dernières décennies, ils ont même été pour une grande partie oubliés. Donc aujourd'hui, on repart malheureusement de très loin.
3: Oui, c'est ici, voilà. Alors, je suis d'accord avec tout ce que vous avez dit, sauf quand vous parlez des hommes politiques. Pour moi, aujourd'hui, l'homme politique qui peut, entre guillemets, avoir un pouvoir, entre guillemets, n'est pas encore né. Pour moi, c'est chacun d'entre nous à changer les choses les unes après les autres. Quand vous dites c'est pas avec les AMAP ou toute autre organisation que l'on peut changer les choses, je vous dis si. Parce que
0: il y a eu un malentendu, je vais expliquer, mais oui, il y a un malentendu.
3: C'est vraiment chacun d'entre nous à regarder comment on veut balayer devant notre porte. Et chacun d'entre nous, si on change, ne serait-ce qu'un iota de quelque chose, je vous assure que tous ces lobbies vont se casser la figure. Parce que nous sommes bien plus nombreux qu'eux. Mais nous gouvernons, on nous balance que des peurs. Et les gens ont toujours peur, alors qu'il faut rester dans notre chakra du cœur non-stop et se dire, mais pour l'instant, à mon niveau, ce que je veux, c'est ça et pas autre chose. Et je vous assure que là, un homme politique, qui que ce soit, ça reste un être humain à la base. Hein, je dis à la base. Après, ça n'est plus du tout. Hein, ils ont été pervertis dans tous les sens et ils sont tellement repris par tous les lobbies qu'ils ne sont plus rien du tout. Et ils ne sont même plus capables de se regarder dans une glace. Aujourd'hui, un homme politique, un citoyen lambda, là, vous pouvez arriver à avoir une discussion avec. Vous pouvez essayer de pouvoir le convaincre dans un domaine et lui faire voir. C'est pas convaincre, c'est pas lui faire croire que, c'est lui démontrer que. Et mais ça, il est capable.
0: C'est un des éléments de réponse que je donnais à monsieur. Mais il faut bien comprendre, madame, que la réponse que je faisais tout à l'heure était à une question précise, qui était comment est-ce qu'on fait bouger les hommes politiques ?
3: Oui, mais justement, on ne les fait pas bouger.
0: Mais par rapport à ce que vous dites, je suis d'accord. Je n'ai absolument pas dit le contraire. Voilà. Les actions au quotidien, les actions sur le terrain, sont la meilleure manière aujourd'hui pour construire des alternatives. Simplement, il faut les deux. C'est-à-dire qu'on a besoin à la fois de faire bouger le cadre. Il faut bien comprendre qu'un agriculteur, tant que le cadre est celui qu'il est aujourd'hui, tant que le coût du travail est construit comme aujourd'hui, tant que les contributions sociales sont faites pour pénaliser le travail, Je ne suis pas contre les contributions sociales, bien au contraire, mais la manière dont elles sont construites aujourd'hui pose de vrais problèmes, la manière dont elles sont prélevées aujourd'hui. Donc, tant que vous avez ce cadre-là, tant que vous avez les aides de la politique agricole commune, tant que vous avez le fait que la vigne, le vin a plus de valeur ajoutée que les céréales, tant que vous avez tout un tas de choses comme ça, l'agriculteur, il est dans un cadre contraint, contraint par plein d'éléments, par plein de couches d'histoire, de décisions politiques, etc. Et il est normal qu'il ait du mal à bouger. Donc, on ne peut pas faire l'économie de remettre ça en question. Mais quand je répondais là-dessus, là, c'est comme quand je dis quand il y a une bonne quelque chose qui marche, ça ne veut pas dire que d'autres choses ne marchent pas. Ce n'est pas parce que j'ai répondu sur cette question-là que tout le reste n'existe pas. Mmh. Je suis bien d'accord avec vous, donc c'est bien que vous abordiez cet aspect-là. Bien entendu, le premier niveau où on peut agir, c'est autour de nous, c'est sur le terrain. Toutes les initiatives, toute installation d'un nouvel agriculteur en bio ou en permaculture, puisque c'est le terme à la mode aujourd'hui, mais la permaculture aujourd'hui, au départ, c'est pas autre chose qu'un des courants de la bio, mmh. Une des formes les plus abouties de l'agro et de l'organisme agricole dont je vous ai parlé. Quand vous avez des structures qui vont aider donc à acquérir des terres, quand vous allez créer de l'agriculture urbaine pour permettre aux citadins de reprendre le sens du vivant, des saisons, et puis aussi de recréer du lien social, qui est le premier point d'un organisme agricole aussi. Enfin, je veux dire, vivre dans le monde, vivre en étant coupé les uns des autres, voilà. C'est tout aussi mauvais pour l'agriculture, même si on vit en ville, que les techniques elles-mêmes. C'est-à-dire que si on veut changer l'agriculture, il faut changer notre vision du monde. Et même l'agriculture urbaine joue un rôle important là-dedans, en recréant du lien, en recréant des échanges. Les AMAP, bien entendu, c'est formidable, parce que les AMAP recréent un lien direct, peu importe, mais un lien franc, assumé comme tel, entre consommateurs et paysans. Puisque c'est les consommateurs qui vont chercher les paysans et non pas l'inverse. Donc toutes ces actions-là sont extrêmement positives. Je ne dis pas du tout le contraire. Voilà.
3: Mais c'est aussi après le lien avec toutes ces possibilités et tout ce qui est créé. On a des forces vives dans ce pays et ailleurs aussi. À l'heure actuelle, vraiment, les personnes commencent à se réveiller. On a encore comme un noyau de mouton. Ok, mais on a des forces vives. La seule chose qu'on ne sait pas s'écouter les uns avec les autres. Quand je fais un truc, ah oui, celui-là, il fait ça. Oui, mais moi, je fais ça. Tata. Et je n'échange jamais de cette manière-là. Et tant qu'on se regardera le nombril à ce niveau-là en disant, moi, je suis le meilleur, je fais ça, et les autres, ben, ne le font pas de la même manière, on n'y arrivera pas dans ce fichu pays. Et c'est ça qu'il faut arriver à vraiment bouger et se dire, voyons, qu'est-ce que mon voisin fait ? Et qu'est-ce que l'autre association fait ?
0: On va peut-être d'autres personnes qui voulaient poser des questions, mais tout ça, c'est justement, faisons-le, voilà. Et ce n'est pas par hasard si je suis... Mes livres, enfin, pour vous montrer que je suis quand même dans cette démarche-là, mes livres sont publiés chez Actes Sud dans la collection Domaine du Possible, qui est la même collection qui a publié le livre Demain de Cyril Dion, enfin, et de toute façon, collection dans laquelle est impliqué Cyril Dion. Et donc, vous avez tous, peut-être une partie d'entre vous ont vu ou au moins entendu parler du film Demain. Je pense que vous comprenez qu'on est bien dans cette démarche-là.
4: Moi, je vous avais écouté il y a quelques années là, au Thor, justement pour une fête des faucheurs volontaires. Et vous aviez plus axé vos propos sur l'agriculture vivrière et l'agriculture intensive et la monoculture. Et la surmécanisation, c'est ce qui a détruit les cultures associées en Europe. Hein, parce que moi, quand j'ai 62 ans, mes grands-parents faisaient de la culture associée. Mais ils n'étaient pas mécanisés. Ils avaient des chevaux. Voilà. Bon. Alors, est-ce que du fait que on est basé en Europe et aux États-Unis, au Canada, sur des agricultures exportatrices, plutôt marchandes, qui n'est pas le cas du Japon, par exemple. Je suis allé au Japon il y a 2 ans, où il y a énormément de... Il y a très peu de très grandes fermes hein, au Japon. Hein, et il y a énormément d'agriculteurs associés. Donc il y a quand même... suite à l'après-guerre, c'est ce que vous aviez dit au tort, d'ailleurs, à l'après-guerre, l'intensification mécanique de l'agriculture et qui a amené la monoculture, donc ce que vous appelez les cultures pures, a fait l'abandon des cultures associées qui existaient en Europe. Hein. C'est moi, je l'ai connu. Hein. Donc, je veux dire, c'est pas si vieux que ça, quoi. Voilà, et je voulais savoir pourquoi vous avez enlevé de vos propos l'agriculture vivrière, etc. Puisque toutes les études qui ont été faites par rapport à la question que vous avez posée, qui est le débat de votre conférence, toutes les études ont été faites sur des agricultures qui se basent sur l'agriculture vivrière, c'est-à-dire qu'ils vendent localement au maximum à 2 ou 3 kilomètres de leur lieu de production. Hein? Ça, il y a des causes à effet quand même.
0: Oui, mais c'est assez complexe. Mais en fait, bon, je ne pense pas que mes propos étaient très différents. Après, des choses sont développées plus ou moins en fonction de la thématique et puis de comment je suis parti. De toute façon, c'est impossible de tout traiter en une heure. Même en une journée, c'est dur. Donc ça dépend aussi des questions. Donc c'est bien, vous posez la question, ça permet d'aborder. L'agriculture vivrière, c'est une dimension plus... C'est plus une question sociale... effectivement, de production locale, pour une consommation locale, etc. D'un point de vue agronomique, il se trouve effectivement que les agricultures d'autres régions du monde que l'Europe, qui se sont basées sur les cultures associées, sur l'adaptation au milieu, etc., on les retrouve essentiellement dans les agricultures vivrières. Donc, formellement, c'est vrai que c'est auprès des agriculteurs qui pratiquent l'agriculture vivrière qu'on va, nous, agronomes, ou que les paysans qui voyagent un peu pour se former, vont aller trouver ces savoirs qu'il faut réinventer en Europe. Donc oui, c'est un bon point de départ. Après, c'est pas le fait d'être vivrier en soi qui fait la rupture, parce qu'on peut très bien avoir des agricultures qui sont vivrières et rentières. Enfin, rentières, quand on dit de rente, c'est pas sans les rentiers en Europe. Hein. C'est des agricultures avec de la vente, quoi, avec un peu de vente. On peut très bien avoir les deux en même temps. D'ailleurs, ce qui est très intéressant, je vous rassure tout de suite, hein, si vous avez l'habitude de manger du chocolat, qui est quand même quelque chose de délicieux, de boire du café ou de manger des bananes, c'est trois cultures qui sont très bien adaptées à un ensemble agro-écosystémique très riche. Bananes, cacao et café poussent très bien sous des grands arbres, donc on peut garder les arbres de la forêt équatoriale, ce qui est fondamental, sinon on bousille les sols très vite. On peut ensuite avoir donc ces cultures-là, ces arbres-là, enfin le bananier c'est pas un arbre, mais peu importe, et puis ensuite avoir en dessous, à l'étage herbagé, voire même des arbustes entre-temps, on peut avoir d'autres cultures qui sont vivrières. Et donc on peut très bien avoir des productions à la fois de vente vers l'Europe et d'alimentation des populations locales, et ça a l'avantage en permettant de vendre un petit peu, de ramener un peu d'argent pour s'acheter des vêtements, pour s'acheter un certain nombre de choses. Après on peut se poser la question, est-ce qu'il faut entrer dans une économie marchande? Mais bon, aujourd'hui on y est. Et le tout étant de savoir qu'il faut que ce soit bien du commerce équitable, bio, et la question du mode de transport. Si c'est transporté avec un gros coût carbone, là, ça pose un problème. Si c'est transporté par bateau, par des gros containers qui ont un coût carbone très faible, en fait, hein, le transport par bateau, avec les énormes bateaux et des très gros containers dessus, en réalité, le bilan carbone est dérisoire par rapport à celui qu'on a ici pour venir en voiture à la foire Biocibel. Enfin, je veux dire, donc on peut par bateau avoir, enfin, quand je dis dérisoire, il ne faut pas exagérer, on peut faire mieux, mais il y a des gens qui commencent à faire du transport par bateau à voile, c'est encore mieux. C'est tout bête, hein, on revient, c'est comme vous parliez de la culture attelée, il y a des choses qui sont tout à fait intéressantes, mais qui demandent des plus petites échelles, mais qui demain vont sûrement se redévelopper. Ouais.
5: Bonjour, si vous pouvez me retourner les deux titres sur lesquels la bio s'est fondée, notamment la biodynamie de la terre, il me semble, ou le fécondité de la terre, je ne sais plus. Ça, c'est juste une petite aparté. Ma question, c'est par rapport au jardin que la plupart de certains Français et européens possèdent, parce que là actuellement la plupart des gens utilisent beaucoup de produits pesticides, et moi ce qui m'intéresse le plus c'est de revenir justement sur la permaculture pour utiliser le moins d'eau possible pour faire du jardin sans que ça soit contraignant. Voilà, donc c'était ma question là-dessus.
0: Alors pour vous donner les titres, donc le premier c'est Fécondité de la terre, et donc c'est d'un Allemand qui s'appelait Pfeiffer, P-F-E-I-2-F-E-R. Donc fécondité de la terre. Et le deuxième, c'est un Britannique qui s'appelait Howard, Sir Albert Howard, puisqu'il était il a été anobli. Et son livre s'appelle Testament agricole. Donc le premier date de 38 et le deuxième de 40. Le premier vient d'être réédité avec des textes complémentaires chez Actes Sud. Bon, à force que Pierre Rabhi, moi-même, Cyril Lyon, etc., on parlait sans arrêt de ce bouquin-là, Actes Sud s'est dit, ben tiens, ça aurait peut-être le coup de le rééditer parce qu'il est introuvable depuis des années. Donc aujourd'hui, on peut se procurer Fécondité de la Terre facilement. Testament agricole, c'est plus difficile. Alors l'autre question sur le jardinage, ben, aujourd'hui, ça avance. C'est là où finalement les élus arrivent quand même à faire bouger des choses. Enfin, où, quand on fait bouger les élus, on arrive à faire bouger des choses. On a eu Depuis quelques années, un certain nombre d'élus, notamment Joël Labbé, qui est un élu de Bretagne, donc c'est normal, les Bretons hein, sont toujours à l'avance des bonnes choses. C'est un Breton qui vous parle. Non, on est aussi très en retard en agriculture industrielle, malheureusement. Le modèle breton n'est pas terrible. Mais bon, en l'occurrence, Joël Labbé, qui est sénateur du Morbihan, sénateur vert du Morbihan, a poussé une proposition de loi, je crois d'ailleurs avec un sénateur communiste aussi, pour faire interdire l'utilisation des pesticides par les jardiniers. Alors ça s'est fait par étapes. Au début, ça avait été repoussé à plus loin, puis... sur un coup de grandeur de Ségolène Royal, qui, parce que ça lui est venu ou parce qu'elle a été mise sous pression, mais sur le coup, on n'avait pas spécialement mis de pression dans ce sens-là, elle a finalement décidé même de le réavancer, donc tant mieux. Et donc, depuis le 1er janvier 2017, là, depuis cette année, les pesticides chimiques ne sont plus en vente libre pour les jardiniers. Ils sont plus en vente libre. Ils sont en vente, mais pas libres. Ils sont en vente, ils doivent être, et si ce n'est pas le cas, il faut le dénoncer. Ils doivent être dans des armoires fermées à clé et ne peuvent être vendus qu'avec le conseil d'un vendeur. On ne peut plus se servir directement de pesticides chimiques dans un rayon, c'est interdit. Si c'est encore possible, il faut aller voir le responsable du magasin et lui dire: vous savez que vous êtes hors la loi, parce que c'est interdit. Et je sais très bien que tous les magasins ne le font pas, mais raison de plus pour remonter au créneau. Et à partir du 1er janvier 2019, la vente sera interdite tout court. Les jardiniers seront obligés d'utiliser d'autres produits. Et par contre, les agriculteurs, eux, ils peuvent continuer à les utiliser, malheureusement. Non, ça n'a rien à voir avec Ecophyto. Ecophyto, c'est autre chose, c'est un plan de réduction des pesticides, parce qu'évidemment, ils disent phyto, hein, parce que pesticides, ça fait peur, enfin, on sait bien que c'est négatif, alors chaque fois, on invente des euphémismes, alors on a inventé produits phytosanitaires, parce que c'est les produits qui protègent les plantes, enfin, c'est... oui. Ils en tuent une partie, mais ils en protègent... bon. Et donc, le plan Ecophyto, c'est un plan auprès des agriculteurs pour les inciter à apprendre des techniques permettant d'utiliser moins de pesticides. Ce qui n'est pas inintéressant, hein. L'ennui, c'est qu'il a échoué. Le plan Ecophyto, en soi, était intéressant. Il a été lancé en 2008, après le Grenelle de l'environnement. Et le bilan, 8-9 ans après, cette année, ça a un peu baissé, mais parce que, enfin, en 2016, ça a un peu baissé pour des raisons climatiques, pas pour des raisons de pratique, malheureusement, c'est un épiphénomène. Mais sur le long terme, depuis qu'Ecophyto a été lancé, l'utilisation de pesticides en France n'a pas cessé d'augmenter, alors qu'il était censé les faire baisser de moitié en 10 ans. 10 ans plus tard, non seulement on n'a pas baissé de moitié, mais on a même continué à augmenter. Donc le plan Ecophyto, malheureusement, a échoué. Mais l'idée est bien, l'idée est bonne, d'apprendre aux agriculteurs à utiliser d'autres pratiques pour réduire l'utilisation des pesticides. C'est une manière d'aller progressivement vers une autre vision technique. L'ennui, c'est que ça n'a pas vraiment été fait pour les faire changer de vision technique. Et donc, ils font plutôt ils baissent les pesticides, mais en continuant des techniques qui ont besoin de pesticides. Donc forcément, ça donne un truc fragile. Et puis en plus, ça n'a même pas marché.
6: Petite question en lien avec les pesticides. Les pesticides sont utilisés dans un cas que je vais décrire maintenant. Vous avez un cultivateur qui a un champ, qui fait pousser je ne sais plus quoi, et qui doit ne pas laisser son sol en jachère, donc sans plantation, pour la deuxième partie de l'année. Et donc, pour pouvoir refaire une deuxième plantation, il doit mettre entre les deux du pesticide pour retirer tout ce qu'il y a sur son champ. Pourquoi cette absence d'autorisation de laisser un champ, dirais-je, se reposer pendant la moitié de l'année, et ce qui favorise probablement le fait qu'il consomme des pesticides?
0: Alors en fait, ce n'est pas qu'il n'y a pas le droit de le laisser en jachère. Au contraire, jachère au sens de la végétation qui se développe sur le champ, c'est encouragé. En fait, ce qui est interdit, c'est de laisser ce qui commence à être plus ou moins interdit, qui n'est pas encore pratiqué, c'est d'éviter de laisser le sol nu. C'est-à-dire qu'il y a de fortes incitations depuis des années pour qu'on ne laisse pas les sols nus en hiver. Et ça, c'est nécessaire. Enfin, c'est très bien, parce que le sol nu en hiver, ça veut dire que vous avez de l'érosion, ça veut dire que vous avez un appauvrissement de la vie du sol. Et en plus, comme c'est une période en général où il pleut pas mal, si vous avez des petits moments d'inondation, c'est encore pire. Donc, ne pas laisser le sol nu, c'est extrêmement intéressant d'un point de vue agronomique. Ça rejoint ce que je défends moi-même. Le problème, c'est que pour les agriculteurs qui disent « moi, je ne vais pas labourer », c'est surtout pour ceux qui sont en sans-labour. Le sans-labour peut être une transition vers la bio. Vous voyez, si vous prenez l'organisme agricole que je vous ai présenté comme étant l'aboutissement, c'est donc la définition d'origine de la bio, pour y arriver, vous pouvez passer par du conventionnel sans chimie, pour être un peu schématique, donc vous pouvez passer par le règlement bio européen, qui est très intéressant comme transition parce que ça oblige à changer de technique. Quand vous vous interdisez la chimie, vous êtes obligé de changer la manière de pratiquer l'agriculture. J'espère que pour les jardiniers, pour qu'on continue sur la réponse à la question précédente, que le fait que ça soit interdit, ça va aider à développer d'autres pratiques de jardinage. Heureusement, il y a des gens qui essayent de pousser dans ce sens-là. Mais il y a d'autres manières d'arriver vers quelque chose de préférable. Ça peut être aussi, par exemple, chez moi en Bretagne, les éleveurs laitiers qui sont dans un système dit intensif. C'est catastrophique, en fait, ce qu'ils vont. Je vais revenir sur le sol, hein, mais je fais un petit détour. Les éleveurs laitiers, chez moi, je suis dans le plus grand département laitier français. Ils disent, je suis intensif parce que j'ai 80 vaches sur 40 hectares. Ce qui est des fermes assez correctes en taille. Hein. Mais 80 vaches sur 40 hectares, on ne peut pas les nourrir. Donc comment ils font pour les nourrir? Ils font du maïs, avec le système que je vous ai dit, avec du sol nu une partie de l'année, d'ailleurs. Au printemps, notamment, qui est le pire moment pour laisser le sol nu, puisque c'est là qu'il pleut et qu'il commence à y avoir du soleil. Ensuite, ils vont compléter l'alimentation de leurs vaches par du soja qui vient du Brésil, qui est obtenu soit par la déforestation de l'Amazonie, soit par des grandes fermes héritées d'époque coloniale, qui employaient autrefois de la main-d'œuvre, qui ont surmécanisé et mis de la chimie à la place maintenant, et qui ont envoyé donc, tous les anciens salariés agricoles crever de faim dans les favelas. Donc bravo le modèle laitier français. Mais derrière, en fait, ils ne sont pas intensifs, parce que le soja qui vient du Brésil, il est bien cultivé sur des terrains. Ne pas compter les terrains du Brésil comme si le soja venait du ciel, c'est une démarche assez odieuse, c'est du colonialisme pur et simple. En réalité, les 80 vaches de mon éleveur à 40 hectares, elles ne sont pas nourries sur 40 hectares, elles sont nourries sur 70 hectares, si on compte les 30 hectares au Brésil qui fournissent le soja. Et donc 80 vaches sur 70 hectares, ce n'est pas si intensif que ça. Donc je reviens sur ce que je disais tout à l'heure, le conventionnel n'est pas toujours intensif. En réalité, des éleveurs qui sont passés en bio ont fait le calcul qu'une fois qu'ils ont baissé le nombre de vaches, qu'ils les ont nourries uniquement à l'herbe, avec un petit peu de maïs et de céréales, mais essentiellement à l'herbe, et donc ils ont dû baisser le nombre de vaches et qu'ils ont arrêté de faire venir du soja du Brésil, et ils se sont rendus compte qu'en production de litres de lait amenés aux hectares réels, ils sont plus intensifs maintenant que quand ils se croyaient intensifs, industriels, et qu'ils venaient venir le soja d'Amérique latine. Et donc, une des transitions, ça peut être pour un éleveur laitier industriel, enfin, du modèle que je viens de vous présenter, de passer à l'herbe, sans forcément passer en bio. Mais déjà, passer à l'herbe, c'est un élément de transition. Et il y a un autre élément de transition qui est intéressant, qui est très mis en avant par certains, c'est le sans-labour. Les techniques culturales simplifiées ou l'agriculture de conservation, l'APAD, qui doit vouloir dire agriculture, je ne sais plus ce que ça veut dire. Et tous ces systèmes-là, malheureusement, s'arrêtent en chemin et peuvent même être dangereux parce que sous prétexte de dire le labour est mauvais pour la vie du sol, ce qui est un constat réel, ils vont dire, donc, comme je ne laboure pas, je ne peux pas éliminer ce qui pousse sur mon sol quand je le laisse après à la récolte. Donc ils ne le laissent pas nu, ils laissent se développer des choses. Mais s'ils veulent ressemer derrière, il faut qu'ils détruisent la végétation qui s'est développée. Et comme ils disent, je ne veux pas détruire en labourant, parce que le labour c'est mauvais pour le sol, pour la vie du sol, et à la place je vais mettre du Roundup. Et le problème c'est que si on fait ça, ça ne sert à rien d'avoir protégé la vie du sol en ne labourant pas, si ensuite on la détruit en mettant du Roundup. Et puis le problème du Roundup, c'est qu'il ne se contente pas à détruire la vie du sol, mais il va aussi dans les rivières, il se retrouve aussi dans l'alimentation, etc. Donc à un moment donné, moi si je dois choisir, je préfère labourer une fois de temps en temps, plutôt que de mettre du Roundup. Même si, je suis d'accord, la bio idéale, elle serait sans labour. Mais pour l'instant, c'est des choses sur lesquelles il vaut mieux commencer par la bio et tendre vers le sans labour, que commencer par le sans labour, se dire je ne peux pas faire autrement, mettre du Roundup et rester piégé dans un système qui n'évolue pas. Et donc le problème, c'est juste que quand on fait ça, quand on laisse se développer de la végétation entre deux cultures, à un moment donné, pour pouvoir ressemer une culture, on est obligé de la détruire. Donc en fait, ce n'est pas qu'ils sont obligés de la laisser nue, c'est de laisser la terre nue, c'est juste qu'ils sont obligés de la nettoyer avant de refaire une culture. Alors il y a des techniques alternatives. Hein. On peut avoir des systèmes de semis sous couvert, on peut mettre des cultures intermédiaires qui vont couvrir le sol de façon intelligente, qui vont ensuite ramener de l'azote au moment où on va passer pour faire le semis. Il y a des outils qui commencent à être inventés pour aller dans ce sens-là. Donc on commence à trouver des solutions. Mais en fait, le problème, il est plutôt là. Il n'est pas dans le fait d'avoir laissé nu, il est dans le fait d'avoir laissé se développer une végétation qu'on est obligé de détruire pour pouvoir remettre une culture, en fait.
7: Oui, ça marche. Bonjour, je suis là. Voilà. Alors, l'élément que je voulais apporter, moi, c'est par rapport justement à l'agriculture bio, peut-elle nourrir le monde? Je fais partie de ceux qui ont dit oui. Mais en contrepartie aussi, de toute façon, il va falloir changer les choses. Parce qu'on entend bien les agriculteurs depuis de nombreuses, nombreuses années. Alors bon, ils parlent de la PAC, ils parlent des prix, etc. Mais il est vrai aussi qu'ils ont développé un système. Je suis d'accord avec vous quand vous dites qu'il ne faut pas les incriminer parce qu'ils sont rentrés dans une logique où il est difficile dont il est difficile de sortir. En même temps, il y a eu quand même aussi une... un développement agricole depuis les années 60, un classique, qui font qu'à un moment donné, ils auraient pu en partir, en sortir un peu. Pisani disait, Edgar Pisani, celui qui a mis en place la loi de 62, disait qu'il aurait fallu s'arrêter en 75. Et là, faire l'état des lieux et là, modifier le système. Et ça n'a pas été fait. Il y a eu d'autres lois au contraire. Bon, ce que je veux dire, c'est que l'agriculture telle qu'elle est actuellement intensive, productiviste, ne pourra pas continuer parce qu'elle est extrêmement coûteuse à X points de vue, y compris en premier lieu pour l'agriculteur. Alors la terre, c'est évident. Les animaux, on n'en parle pas. Vous avez parlé des semences et tout. Mais au niveau des coûts de production en amont, vous en avez parlé, hein, le soja qui vient à des coûts pas possibles, avec tout ce que ça génère évidemment sur le terrain, là-bas, dans le sud, le manioc en Thaïlande, etc. Et puis aussi les coûts de production de la culture ou de l'élevage en France, sans parler du coût financier, on le sait aussi, les paysans ils sont endettés, sans parler du coût social pour les paysans eux-mêmes, mais aussi pour nous, en termes de santé. Donc c'est pas possible que ça puisse continuer en l'état. Voilà. Alors c'est vrai qu'il y a le blocage du multinational essentiellement. Les politiques, je crois que ça avance, il faut du temps, rien n'est gagné, mais il y a quand même des prises de conscience malgré tout, il y a plein de petits éléments qu'on... Ici, il y a sûrement plein de gens qui pourraient donner des éléments concrets d'action citoyenne sur le terrain, de reprise de terre, enfin de bon, etc. quoi, terre de lien, bon voilà, il y a plein de choses comme ça qui se font réellement sur le terrain. Et le blocage, c'est quand même le système, vous parliez de système, vision systémique, justement, le système, le lobby agro-financier, enfin agro, oui, j'ai financier, bien sûr, parce qu'il est financier de fait, mais semencier et pesticides.
0: Oui, tout à fait, c'est le gros point de blocage. C'est bien pour ça qu'il faut qu'on arrive à faire contrepoids en se mobilisant. C'est pour ça qu'il faut effectivement le contourner en construisant des trucs sur le terrain. Les personnalités politiques qui bougent, c'est vrai, ce que vous dites et ce que disait madame, c'est vrai que sur le terrain, les élus locaux arrivent encore à bouger un peu. Au niveau national, c'est plus dur. Je ne suis pas pessimiste, hein. Moi, je continue à penser qu'il faut faire pression, qu'il faut jamais baisser les bras, mais de fait, pour moi, le dernier bon ministre de l'agriculture qu'on a eu, c'était Le Pain Sec en 97-98. Après, malheureusement, de tous bords, y compris le dernier, Stéphane Le Foll, il a parlé d'agroécologie, mais d'un autre côté, d'abord, ce qu'il met dedans, c'est pas la même chose que Pierre Rabhi. Hein. Stéphane Le Foll, lui, il parle pas de fécondité de la terre. Hein. Lui, il parle d'un système. Enfin, il parle d'une approche qui pourrait être une transition vers ce que je vous propose, vers la bio des fondateurs, mais qui prétend être une alternative. Et typiquement, l'agroécologie de Stéphane Le Foll, enfin, ou l'INRA maintenant, de l'Institut national de la recherche agronomique, agroécologie qui est également portée par un certain nombre de multinationales qui savent très bien récupérer les concepts qui les arrangent. Le problème, c'est que agroécologie n'est pas un terme protégé, contrairement à bio, donc ils ont pu le récupérer en le mettant à un autre sens. Et eux, quand ils parlent d'agroécologie, c'est en fait mettre un peu de systémique, mettre un peu d'environnement dans les approches agricoles, mais sans véritablement recréer une démarche systémique holistique. Typiquement, ils vont vous dire, et Stéphane Le Foll s'est pas privé de le faire, il faut développer le biocontrôle. Le biocontrôle, alors déjà là-dedans, il y a des trucs génétiquement modifiés très douteux, plus que douteux. Mais même si on prend le côté intéressant du biocontrôle, qui va être le fait d'acheter des auxiliaires des cultures. Je ne sais pas si vous vous souvenez du terme auxiliaire, j'ai utilisé tout à l'heure, c'est les prédateurs des parasites des plantes. Les coccinelles, c'est un auxiliaire des cultures. Les carabes, c'est un auxiliaire des cultures. Ben, eux, ils vont dire, on va racheter tous les ans des auxiliaires des cultures. Ah non, je suis désolé, un système agroécologique au sens de Pierre Rabhi ou un système bio, c'est un système où les auxiliaires des cultures vont vivre sur place. On va créer un écosystème sur place pour qu'ils vivent sur place. On ne va pas être obligé d'aller tous les ans racheter à l'agro-industrie des auxiliaires de culture. Donc vous voyez bien comment, effectivement, on retombe dans la... On voit comment l'agro-industrie s'approprie une démarche pour la vider de son sens. Donc oui, c'est un des gros problèmes. Notre grand adversaire aujourd'hui, c'est l'agro-industrie, je suis bien d'accord. Mais il faut comprendre comment ça s'est mis en place. Il faut comprendre que ce n'est pas forcément eux qui ont mis les choses en place. Vous citiez Pisani. Pisani, c'était quelqu'un de bonne foi. C'est pas un traître qui a agi sous la pression des lobbies. C'est quelqu'un qui s'est fait conseiller par les lobbies, certainement, mais en toute bonne foi. Et en fait, des agronomes et des hommes politiques, après la Seconde Guerre mondiale, et notamment dans les années 60 en France, ont mis en place un système agricole, un modèle agricole complètement aberrant, parce qu'ils ne voyaient pas autrement, parce qu'ils ont été formatés comme ça. Mais ça a ensuite, derrière, permis de construire des empires industriels. Et ces empires industriels, ils sont là maintenant. Et maintenant qu'ils sont là, ben, ils font tout pour que ça bouge pas. Et donc, oui, bien sûr, ils bloquent complètement. Et il faut comprendre un élément qui est en matière de performance, qui rejoint ce que vous dites. pourquoi, je suis d'accord avec ce que vous dites, mais pourquoi ça ne marche pas, ce système-là, ce modèle-là, cette approche-là? Ben, tout simplement parce qu'aujourd'hui, tout est fait pour le rendement financier. Franchement, si vous regardez la ferme des 1000 vaches, si vous regardez, a fortiori, l'agriculture des États-Unis, enfin une partie, parce qu'il y a aussi de la bio très bonne aux États-Unis. Hein. Le règlement bio européen est meilleur que, états-unien est meilleur que le règlement bio européen. Hein. Mais bon, l'agriculture dominante aux États-Unis, si vous regardez tous ces systèmes dits industriels, en réalité, leur rendement énergétique, je rappelle que l'alimentation, l'agriculture, c'est un transfert d'énergie. C'est le béaba. On devrait toujours concevoir l'agriculture autour de ce rendement-là. De ce point de vue-là, ces modèles-là sont catastrophiques. D'un point de vue du rendement à l'hectare, ils sont mauvais aussi. Et finalement, même du point de vue du rendement par travailleur, ce fameux productivisme, ils ne sont pas toujours bons. Parfois, oui, mais ça crée du chômage, donc c'est terrible. Et puis même, parfois, ils ne sont pas si bons que ça. En réalité, ils sont bons sur une chose, c'est le rendement financier. Aujourd'hui, l'agriculture est conçue, enfin, ce modèle d'agriculture est conçu pour le rendement financier, pour assurer les meilleurs dividendes aux actionnaires. C'est tout. Le meilleur retour sur investissement. Et cette vision permet de comprendre aussi pourquoi le système coopératif français s'est dévoyé. J'ai souvent entendu la réflexion, mais comment se fait-il que les coopératives agricoles en France, qui étaient quelque chose de remarquable, le modèle coopératif, c'est un truc qui est parti des autogestionnaires, des anarchistes. Comment ce truc est devenu des multinationales catastrophiques? Tout simplement parce qu'ils sont entrés dans cette logique financière. Que l'actionnaire qui récupère des dividendes s'appelle un agriculteur et qu'on n'appelle pas ça des dividendes, ça n'y change rien. À partir du moment où les coopératives céréalières font plus de chiffre d'affaires sur la vente des pesticides que sur la vente du blé, ça veut dire que les agriculteurs adhérents aux coopératives céréalières, leur souci, c'est pas tellement de produire correctement du blé, c'est que la coopérative tourne, fasse fonctionner des pesticides qu'ils en consomment pour derrière dégager des... Enfin, ça devient un truc complètement délirant. Donc, finalement, leur rentabilité, elle est plus agricole, elle est purement financière. Donc, les coopératives ne sont plus des coopératives, non pas pour des raisons d'organisation politique ou je ne sais pas quoi, mais parce que c'est devenu un outil de rendement financier. Voilà. Donc ça, effectivement, il faut le savoir, il faut essayer de construire des alternatives, des petites choses, il faut éviter la concentration, même en bio, il faudra éviter que ça se concentre, il faut garder des choses qui soient suffisamment petites, pas forcément minuscules, mais il faut par moments se regrouper un peu pour peser, mais il faut faire attention à ne pas trop se regrouper non plus, pour ne pas ensuite basculer dans des schémas qui oublient l'agriculture, qui oublient l'agronomie et l'humain.
6: Voilà, je voulais intervenir sur un aspect qui me motive particulièrement, c'est dans votre cadre d'approche systémique, c'est l'agriculture conventionnelle, l'agriculture bio, la mondialisation, le réchauffement climatique. Tout ceci nous pose certainement question et est extrêmement lié. Et je me pose, vous avez dit tout à l'heure qu'il n'y avait pas de souci pour nourrir 15 milliards d'humains, qu'on pouvait le faire, voilà. Donc, le gaspillage des terres agricoles qui disparaissent tous les ans sous le béton, donc ça pourrait, dites-moi que je dis une bêtise, ça pourrait ne pas être grave. Personnellement, je sais, un peu partout en France et dans la région, on lutte contre ce bétonnage-là. Et je pense que ça fait partie du tout et que c'est très important. Localement. Voilà. À quelle échelle pensez-vous que l'autonomie alimentaire a un sens, hein? L'échelle d'une ville, l'échelle d'un pays, l'échelle d'un continent. Voilà. Je pense que beaucoup de civilisations ont disparu de l'île de Pâques à d'autres par des famines à cause de l'incurie de leurs dirigeants. Enfin, on le lit dans beaucoup de livres, ces choses-là, dans certains livres. Donc, allons-nous disparaître, nous aussi, à cause de l'incurie et du bling-bling de nos dirigeants inconscient des risques qu'ils nous font prendre par leur économie complètement folle.
0: Alors, je remettrai juste un bémol, on a les dirigeants qu'on mérite. Hein. Enfin, je veux dire, nos dirigeants, ils ne sont pas les seuls à être pris dans le bling-bling, et etc. Autre petit bémol, l'explication déterministe de la chute des civilisations, notamment de Jared Diamond, est quand même à critiquer. Enfin, il y a des choses vraies, mais il y a des choses qui sont très simplistes et qui sont même dont on sait aujourd'hui qu'il a dit des bêtises. Mais ça reste effectivement un vrai souci. Et globalement, ça tombe sous le sens. Enfin, je veux dire, si on détruit notre milieu de vie, on va se détruire avec. Hein. Là, on ne pourra pas y échapper. Et donc, oui. Alors, quand je dis qu'on pourrait nourrir 15 milliards d'humains sans défricher un hectare de plus, d'abord, ça sous-entend quand même qu'on n'en bétonne pas un de plus non plus en face, parce que sinon, on ne va pas y arriver. Et puis, je redis, hein, ça dépend dans quelles conditions, dans quelle qualité de vie. Et un monde à 7 milliards d'humains, ça commence déjà à être compliqué. Alors à 15, je ne vous dis pas. Mais ce qui est sûr, c'est que, effectivement, à l'échelle, vous avez raison de parler de la question de l'échelle, parce qu'à l'échelle d'une société, le bétonnage, localement, doit être exceptionnel. C'est-à-dire qu'à un moment donné, si à l'échelle d'une société, on estime que pour pouvoir fonctionner, on a besoin de supprimer à la nature ou à la production agricole quelques hectares, ça doit être fait avec une conscience intime de ce que ça représente comme conséquence, c'est-à-dire se dire qu'on est en train de prendre un risque énorme. Ça doit être vraiment une exception extrêmement rare. Et pour gérer ça, il faut l'échelle locale, je ne sais pas quelle est la meilleure échelle, mais ce qui est certain, c'est qu'il faut qu'on ait conscience de notre lien au territoire. Et pour moi, l'agriculture, elle doit impérativement retrouver cette conscience du lien au territoire. D'ailleurs, d'un point de vue anthropologique, l'agriculture, c'est une relation entre une société et un territoire. Ça rejoint ce que je disais sur l'histoire de l'agroécosystème, du organisme agricole. Finalement, il y a autant d'agriculture que de territoire et autant d'agriculture que de société possible sur un territoire, donc d'organisation, de choix. En Nouvelle-Calédonie, vous avez 40 groupes humains différents, des clans, comme on disait, qui tous cultivent une variété d'igname différente. Ça ne veut pas dire qu'il y en a qui sont peut-être meilleurs que d'autres objectivement, mais on s'en fout. Chacun cultive cette variété-là pour des raisons sociales, parce qu'ils ont des rituels liés à cette variété. Et ce n'est pas à l'agronome de venir lui dire « si vous mettiez celle-là, vous mangeriez plus facilement ». Non, parce que ce n'est pas que pour manger qu'ils cultivent l'igname. Donc, à un moment donné, il faut trouver l'échelle de décision qui corresponde. En Nouvelle-Calédonie, c'est évident que c'est à chaque clan de définir ses choix alimentaires. En France, on peut sortir de l'échelle du village, sans doute. Mais il faut en tout cas qu'on retrouve ce lien société-territoire. Cette conscience, c'est pour ça que l'agriculture urbaine me paraît intéressante, parce qu'elle permet à des gens qui sont complètement coupés du monde rural, de la nature, de l'environnement, de retrouver un lien à l'environnement. Je ne sais pas si ça produira beaucoup, ça peut, hein. Il y a des cas où l'agriculture urbaine a produit beaucoup. Ça a été le cas aux États-Unis pendant la Seconde Guerre mondiale, ça a été le cas à Cuba récemment. Mais à la limite, peu importe, de toute façon, c'est utile d'un point de vue social, d'un point de vue philosophique, d'un point de vue de l'organisation de la société. Voilà. Après, l'agriculture, quelle est l'échelle la meilleure pour l'agriculture? Pour moi, ça dépend des produits. C'est-à-dire que, comme je disais tout à l'heure, on peut avoir des produits qui viennent de l'autre bout du monde. S'ils sont produits de façon équitable, en respectant l'environnement, en créant un organisme agricole qui respecte l'environnement et en étant transportés avec un faible coût carbone, pourquoi pas? Par contre, si on peut faire ce produit-là chez nous, il faut le faire chez nous. Il ne faut pas aller le chercher d'ailleurs. Donc, les échelles varient selon les produits et puis varient selon la manière dont on s'organise. Dans une société où il y a des trains, où il y a des voitures, l'échelle n'est pas la même que dans une société où on se déplace à pied, où il y a la culture attelée. Donc je n'ai pas de réponse universelle. En tout cas, il faut rester à une échelle où les humains concernés ont une maîtrise sur les choix qui sont faits. On pourrait dire que l'échelle nationale est déjà trop grande aujourd'hui. Ça dépend de quoi. Enfin, ça dépend pourquoi. Il faut sûrement plusieurs échelles imbriquées, en fait. Plusieurs emboîtements d'échelles, en fait.
1: Merci bien, Jacques Caplan. On va arrêter là, puisqu'à 16h, il y a une autre conférence... qui commencera. Donc on peut retrouver vos ouvrages, je crois, à la librairie Plume, qui est ici installée à Biocibel. Voilà, cette conférence sera rediffusée sur les ondes de Radio Albi Jazz dans notre créneau conférence. N'hésitez pas, si vous êtes intéressé, à nous envoyer un mail, radioalbijazz@gmail.com. Merci bien, puis bonne journée. Au revoir.
0: Merci à vous.
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Le politique, qu'il soit femme ou homme, pour moi en tous les cas, et pour l'instant, peut-être que demain j'aurai changé d'avis, il ne sert plus à rien. C'est un prestataire de service. Ces putains de dettes-là qui emmerdent tout le monde, qui mettent les peuples à plat, qui les mettent à genoux, et ainsi de suite, on n'arrive pas à les éliminer. Comme vous, les politiques, vous n'arrivez pas à les faire éliminer, ces putains de dettes, parce que la banque, elle est plus forte que vous. La banque, elle est plus forte que vous.

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matin, je crois que nous allons pouvoir vous quitter, auditeurs amis, en vous souhaitant une excellente journée à tous et en vous donnant rendez-vous demain matin avec la séance numéro 8. À demain.

0: Salut, ça va ?
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0: bonjour tout le monde.
1: Bonjour le monde, oui.
0: Voilà, bonjour Jean-Marie, bonjour Will, à la technique.
1: Bonjour monsieur Arnaud.
0: Voilà, bonjour auditrices et auditeurs.
1: Bien sûr. Hein,
0: voilà, d'abord. Alors, aujourd'hui, le sujet du jour, c'est la hanse.
1: La hanse.
0: Ouais, alors pas la hanse du panier, pas la poignée, ni la hanse, qui est une petite baie ou crique, comme il y en a beaucoup aux Antilles, que
1: oui.
0: Tu connais bien, Jean-Marie.
1: Les anses d'Arlée, etc.
0: Voilà,
1: oui,
0: voilà.
1: La
0: ouais.
1: Martinique. Oui.
0: Alors, tu vas nous dire ce que c'est.
1: On se canote en Martinique. En Martinique.
0: La hanse.
1: Non, à Marguerite. On se canote. On s'albarque.
0: Ce sera un sujet.
1: Voilà, oui, voilà. Pourquoi pas, oui.
0: Donc, la hanse.
1: Alors, la hanse, H-A-N-S-E, s'il vous plaît.
0: Oui.
1: Au Moyen-Âge, une hanse a été une association professionnelle de marchands exerçant une activité commune. Alors, de telles associations existaient par exemple à Paris, à Londres ou encore entre les villes du nord de la France et des Pays-Bas, comme par exemple la Hanse des drapiers et des drapières, des villes drapières. On utilise aussi cette même terminologie en ce qui concerne les Phéniciens. Ça, c'est pas d'aujourd'hui.
0: Et non.
1: Alors, c'est la période classique des Phéniciens entre 880 et 675 avant Jésus-Christ. Oui, c'est pas dire, puisque ce terme est ainsi devenu un terme générique. Alors, l'Hanse, dont on va vous parler aujourd'hui, c'est une association de commerçants allemands officiellement formée en 1161 à Visby, sur l'île de Gotland. Alors, l'île de Gotland, je vais te la situer vite fait. Je sais pas si tu vois la Suède et la Norvège, ça fait une espèce de serpent avec la gueule ouverte,
0: oui,
1: qui va avaler le Danemark, tu vois,
0: voilà,
1: qui plonge vers le sud. Eh bien, à l'intérieur de, comme la gorge du serpent, en quelque sorte, c'est la mer Baltique.
0: D'accord.
1: Dans la mer Baltique, au milieu de la mer Baltique, eh bien, il y a une grande île qui s'appelle Gotland. Lorsqu'on parle d'allemand, il faut entendre plutôt de saxon, au terme générique ou même génétique. Puisque l'Allemagne n'existait pas encore à cette époque, évidemment, puisque l'Allemagne était créée vers les années 1850-1870 par Bismarck. Hein. J'en souviens bien. En réalité, il s'agissait de personnes originaires de différentes principautés ou de petits royaumes, comme par exemple la Saxe, la Westphalie, la Prusse, etc. Hein. Voilà, c'était des petits royaumes, des principautés qu'il y avait. Il n'y avait pas d'Allemagne comme on la connaît. Ces principautés sont devenues maintenant, d'ailleurs, les Länder allemands.
0: Ouais.
1: Le duc de Saxe, Henri le Lion, signe en cette année, donc en 1261, l'accord d'Artlenburg, qui permet aux marchands allemands, originaires de Lübeck. Alors, en parlant de Lübeck, ces pyramides qu'on voit sur les routes, là, rouges et blanches, tu sais,
0: ouais,
1: pour signaler des trucs, ben, ça s'appelle des cônes de Lübeck. Parce
0: Pardon
1: que ils ont été fabriqués, les premiers ont
0: là-bas
1: été fabriqués à Lübeck. Lübeck.
0: Ah,
1: alors, originaires de Lübeck, de Saxe et de Westphalie, détendent leurs activités à part égale avec les Goths, qui en fait sont les Goths, les Goths,

0: habitant alors de l'île de Gotland, justement, le pays Gotland, le pays des Goths, des Goths. Le but de cette, qui ensuite sont devenus Ostrogoths, Visigoths, etc. Le but de cette association, c'est de développer le commerce maritime, nous y voilà, maritime, dans la région, sur des bases sûres, et pour cela, il faut éradiquer, évidemment, cette saloperie de piraterie qui sévit encore dans les eaux de la Baltique, de la mer du Nord et même de la Manche à cette époque-là. Hein. En même temps, conscient de la force que petit à petit va devenir de fait cette association, eh bien, elle va obtenir des privilèges et en particulier sous la forme de monopole.
1: Oui.
0: Ouais.
1: Alors, le plus couramment, on reconnaît comme origine à ce nom de Hans le mot du vieil allemand Hansa, qui signifiait association de marchands, comme tu l'as dit. Un mot aussi retrouvé dans les écrits latins du Moyen-Âge. Et pour être plus précis, eh bien, il semble que plutôt encore on appelait Hans une troupe de soldats. Mais le terme semble aussi être apparu en Angleterre et aux Pays-Bas.
0: D'accord.
1: On retrouve aussi trace d'une désignation sous ce nom. Et pour la première fois dans ce contexte de commerce, du collectif marchand de Hambourg en 1266.
0: D'accord.
1: Et comme souvent, bien en pareil cas, le terme prend une connotation générique, comme lorsqu'on disait « payer la Hans », c'est-à-dire payer le droit d'entrée dans cette association de marchands maritimes.
0: D'accord.
1: Une acceptation qu'on trouve même encore plus tôt, à partir de 1127. Finalement, eh bien, le terme de Hans est devenu en quelque sorte une racine qu'on retrouve, bien, par exemple, pour désigner des sénateurs hanséates, des villes hanséatiques, etc., etc.
0: Voilà, c'est un nom générique, comme on dit, hein, qui a donné naissance à d'autres, voilà.
1: D'autres appellations.
0: Voilà. Alors, le commerce maritime a besoin, pour exister, de pôles de décision, puisque c'est une grande organisation, hein, de lieux, de ports, évidemment, puisque c'est un commerce maritime, de mouillage, évidemment, d'endroits où on peut se mettre les bateaux en sécurité, et donc de groupements de population. Il faut du personnel.
1: Et oui.
0: De villes avec des équipements, de la main-d'œuvre, bien sûr. Nous sommes alors au Moyen-Âge et les villes existent sans doute, mais elles sont encore assez rares. Encore à la limite avec le haut Moyen-Âge. Hein. Et voire même, pour certaines, elles sont en peine à embryonnaire. C'est le roi Olaf III qui est à l'origine de la création de Bergen, en Norvège, en 1070. À partir de là, entre la seconde moitié du XIIe siècle et le début du XIIIe, eh bien, plusieurs villes sont créées en Allemagne du Nord. Alors, il y a Lübeck, dont on m'a parlé tout à l'heure, en 1158, et puis Rostock, Wismar, Danzig, on connaît bien Danzig, hein, par exemple, dans la dernière guerre, on en a parlé. Et dans ces agglomérations, une bourgeoisie s'installe. Bourgeois, ça veut dire les habitants du bourg, évidemment. Hein, et s'installe et prend, enfin, à l'époque en tout cas, bien sûr, maintenant, ça a pris une connotation différente, et prend en quelque sorte le pouvoir de fait, puisque personne ne peut le faire à leur place. Ce sont des commerçants, des artisans, des entrepreneurs, des gens qui créent des activités. Et c'est par une alliance entre les villes de Lübeck et de Hambourg que se crée ce qui va devenir la Hanse, qu'on va appeler la Hanse teutonique. Chevalier teutonique, hein, c'est la Prusse alliée un peu à la Pologne, hein, on le sait. Ce consortium va ainsi attirer d'autres conglomérats marchands, d'autres villes, et ainsi se forme l'Union des villes Wendes. Je suis au regret de ne pas pouvoir vous préciser la signification de ce terme, qui est éminemment teuton. Ah !
1: Oui, oui, oui. Alors en 1241, le centre névralgique des flux maritimes se déplace à Lübeck suite à l'alliance qui a été signée avec Hambourg. Cette ville connaît ainsi un développement rapide et s'impose comme une étape indispensable sur la route vers l'Est, aussi bien pour les marchandises que pour les colons. Et les mercenaires, bien sûr. Et
0: évidemment, à l'époque, il fallait des mercenaires.
1: Et voilà. Alors, il faut bien comprendre qu'à cette époque, nous sommes encore sous un régime féodal. Donc, hein.
0: Oui.
1: L'Europe possède tout plein de territoires, peu ou pas peuplés, et aussi tout plein de roitelets, de seigneurs qui ont besoin de troupes. Des seigneurs qui luttent les uns contre les autres pour une hégémonie.
0: Bien sûr.
1: Mais ces territoires ont aussi besoin de main-d'œuvre, de population.
0: Et oui.
1: Et oui. En 1259, les cités de Wismar et de Rostock rejoignent l'association. En 1280, le blocus contre Bruges apporte à la Hanse un pouvoir quasi hégémonique, une réelle domination, un vrai monopole en Europe du Nord. Le même système de blocus va renouveler en 1284 et cette fois contre la Norvège. Ah oui. Et toujours, bien sûr, eh bien, dans le but de garder des privilèges et puis un monopole commercial.
0: Ben, c'est toujours la même histoire. À partir du moment où une association devient puissante, eh bien, elle a tendance à vouloir tout le gâteau pour elle.
1: Voilà.
0: Ça a toujours été pareil. Et c'est pas demain que ça va changer. Les marchands issus de Hambourg et de Stralsund, qui sont des villes de Westphalie, westphaliennes donc, et saxonnes, évidemment, élisaient quatre anciens, on les appelait les anciens, respectivement un pour Visby, un pour Lübeck, un pour Soest et un pour Dortmund. Ces anciens, en quelque sorte, des sages, puisque les anciens sont susceptibles d'être sages, mais enfin bon.
1: Susceptibles,
0: voilà. Ouais. Ça vient bien, entre guillemets susceptibles, d'accord. Et souligner, exercer la justice et représenter la Ligue des marchands à l'étranger. La Ligue était divisée en quatre sections, présidée par Lübeck, Cologne, d'où sortit l'eau, hein, l'eau de Cologne,
1: voilà. Oh.
0: Brunswick et Danzig. Ben c'est vrai, en plus, elle a été fabriquée là-bas. Les villes membres s'engageaient à respecter les décisions des Hanstag. Hanstag, hein, le Reichstag, on connaît tout ça. Hein. Ça sonne, hein, c'est vraiment harmonieux comme langue. Qui est l'Assemblée Générale des Villes qui avait lieu tous les 3 ans. Donc, la réunion de cette Assemblée. Généralement à Lübeck, qui était quand même le pôle...
1: Le centre.
0: Stratégique.
1: Voilà.
0: Ouais. Mais par contre, ces décisions n'avaient en fait rien de vraiment décisionnel. Et elles avaient seulement un rôle consultatif, puisque l'application de ces décisions était laissée quand même au bon vouloir. Il y avait quand même une certaine libéralité au bon vouloir de chaque ville, qui devait quand même toujours apporter sa contribution militaire et financière à la Ligue. Sinon, elle ne pouvait pas tenir.
1: Ouais.
0: Le ciment, c'est ça. La force et l'argent. Bien sûr que c'était la raison d'être des membres de cette Ligue. Évidemment, on l'aura compris. Ah, on sent bien que c'est des vagues qui viennent du Moyen-Âge. Hein. Elles sont un peu usées. Hein. Bon, alors on continue. Merci pour les vagues, hein. C'est vrai. C'était des vagues un peu vagues, je trouve. Enfin, bon. Leur activité s'étend bientôt bien au-delà de Gotland, tout autour de la Baltique. Hein, peut-être, ça a commencé là, puis hop, ça essaimait. Jusqu'à Novgorod actuel, qui est situé en Russie de maintenant, bien sûr. Et tout au fond de la mer Baltique. La mer Baltique, elle est très allongée. Hein, elle s'en va jusqu'en Russie, Lettonie, là-bas derrière, voilà, presque la Finlande, là-bas. Une cité qui portait alors le nom originel, alors ça c'est intéressant aussi, le nom originel de Curia Sancti Petri, qui alors se déclinait en Peterhof. Assemblée des hommes guerriers, ça veut dire assemblée des hommes des guerriers, puisque les hommes étaient guerriers quand même, sous le signe de Saint-Pierre.
1: Oui.
0: Saint-Pierre qui n'a jamais été un guerrier, mais enfin c'est pas grave. Hein. Bon. Alors, un guerrier, pas par les armes, un guerrier par la bonne parole. Hein. Voilà. Cette ville représentant un véritable carrefour entre les civilisations orientales et occidentales, où la Ligue hanséatique crée son établissement donc dans cette ville, Novgorod, elle crée un établissement propre à elle.
1: Voilà.
0: Alors ce Peterhof, c'est-à-dire Curia Sancti Petri, jouissait des privilèges accordés par un certain Constantin. Ça te dit rien ça?
1: Un peu.
0: Oui, ça n'a rien à voir avec Jean Constantin, l'acteur de l'époque. Hein. Ni Michel Constantin, d'ailleurs.
1: Et oui,
0: c'est l'empereur de l'Empire romain oriental.
1: Aha.
0: Tu te rends compte? Les Byzantins, donc. La chose datée du 4e siècle et du temps de la domination byzantine. C'est bien ce Constantin qui fonda Constantinople. Et lui aussi qui convertit l'Empire romain au christianisme, quand même. Hein. Et cette civilisation byzantine qui ensuite est sémée en Russie, etc. Hein, voilà. Alors, mais revenons à nos marchands.
1: Oui,
0: alors,
1: oui.
0: Ces marchands pénètrent aussi la Scandinavie. La foire de Scanie, hein, on voit les camions Scania, hein,
1: Scania,
0: parce qu'ils viennent de là-bas, hein, ils sont fabriqués en Suède, devient bientôt un pivot essentiel du commerce hanséatique. Ils sont aussi en Angleterre, où ils se sont officiellement réunis en 1281 en une unique Hanse dite d'Allemagne. Bizarre, hein? D'Allemagne en Angleterre. Bon. Mais enfin, à l'époque, tout ça, c'était, tu l'as dit toi-même, la féodalité, donc tout ça était très fluctuant. On n'entendait pas les athées comme on les entend maintenant. Hein. Et bien entendu, ils sont présents en Flandre, évidemment, où la comtesse Marguerite II de Flandre leur accorde des privilèges fondamentaux, donc très importants, en 1252 et 1253.
1: Ouais. Alors peu à peu, ce qui n'était que la Hanse des marchands, eh bien, se transforme en Hanse des villes, confirmée en 1280. Une association donc qui rassemble des cités libres, puisque les cités étaient en principe sous domination de rois, de princes, de seigneurs et donc de gens de la noblesse.
0: Oui.
1: Eh bien, ces cités accumulent de plus en plus de privilèges en Angleterre, en Flandre ou en Norvège. En 1356, la première diète, qui est en quelque sorte un parlement, autrement dit une assemblée qui possède un pouvoir de décision, de réglementation, d'organisation et puis de gestion aussi.
0: Oui,
1: hein.
0: Oui, oui.
1: Alors cette diète, donc, qui se tient alors à Lübeck, réunit l'ensemble des villes de la Hanse. À partir de là, la Hanse germanique s'affirme alors progressivement comme une puissance militaire aussi.
0: Oui.
1: Cette montée en puissance, et en particulier les actions de blocus menées pour affirmer et puis même imposer le pouvoir politico-économique, place la Hanse en position d'acteur à part entière, qui signe des traités avec les États ou encore avec les chevaliers teutoniques, une sorte de templiers de l'Europe du Nord, en quelque
0: oui,
1: sorte.
0: Oui, c'est ça, les teutoniques, oui.
1: Voilà. Alors la Hanse est donc aussi devenue une puissance militaire, et c'est par ce biais qu'elle va dominer le commerce avec l'Angleterre, qui était alors grande productrice de laine, et également avec la Russie, qui, elle, exportait des fourrures. La Pologne et la Prusse, également, qui produisaient des céréales, ou encore la Scandinavie, qui exportait les harengs. La Gascogne aussi, pour les vins, et enfin, les Flandres, pour les textiles, les fameux drapiers des Flandres.
0: Ah oui, très connus à l'époque, dans les fours.
1: Voilà. Si le monopole de la Hanse n'est pas total, il est pratiquement sans concurrence réelle, le reste du trafic commercial maritime étant pratiquement négligeable, en tout cas marginal.
0: Pour l'essentiel. Oui.
1: Voilà, le détroit d'Orsund, qui au sud de la Suède, la sépare de cette nuée d'îles qui constitue le Danemark actuel, leur est largement ouvert, alors qu'il s'agit d'un point de passage stratégique.
0: Bien sûr.
1: Et même en 1370, le roi du Danemark accorde à la Hanse un droit de veto sur la succession au trône du Danemark.
0: Ah, c'est dire la puissance qu'ils avaient.
1: Voilà.
0: Ah, oui.
1: C'est dire donc l'énorme puissance de cette association de marchands.
0: Et oui, parce qu'ils constituaient le nerf de la société, c'est-à-dire ils dominaient l'économie. Oui.
1: Voilà.
0: Alors les routes commerciales hanséatiques se présentent pour la majorité bien sous la forme de transversales est-ouest, si on veut se représenter grosso modo.
1: Mmh.
0: Alors la première voie marchande relie dès le XIIe siècle Novgorod à Lübeck en passant par Visby et permet l'acheminement de bois et de fourrures depuis la Russie. Un approvisionnement en ambre, en lin et en bois est également assuré par des échanges intenses, par exemple entre Visby et Vitebsk, via Riga, qui est la capitale de la Lettonie actuelle d'ailleurs, hein, Riga. Mmh. Notamment en remontant la Dunia, le grand fleuve qui traverse la Lituanie actuelle. Entre 1250 et 1350, un troisième itinéraire plus méridional, celui-ci donc va s'ouvrir au départ de l'Allemagne du Nord, vers Danzig, puis Thorn, en suivant l'axe de la Vistule qui est une grande rivière de la région. Alors, il faut savoir aussi, quand on parle de rivières et de ces régions, il faut se les représenter. C'est pas du tout montagneux, hein. C'est des, à part la Norvège et la Suède qui sont un peu vers le nord. Mais après, le reste, tous ces pays-là sont assez plats quand même. Hein. Même si Lübeck continue de concentrer la plupart des marchandises à destination de l'Europe du Nord, Danzig et Visby s'imposent progressivement comme des ports qui, bien que qui soient secondaires, dans le pertinent secondaire, vont occuper une place stratégique. Hein, parce que l'importance n'a pas rien à voir avec la place. La place, là, elle est stratégique dans ces trafics de marchands.
1: Mmh.
0: Alors, Danzig va être ainsi le centre pour l'angle sud-est et Visby, celui de l'angle plutôt nord-est de la Baltique. Alors, on a bien compris ça, hein, c'était concentré sur la Baltique, la mer du Nord. Hein, ouais, c'était des gens qui venaient du Nord. Hein. Nous sommes alors, ils descendaient au maximum jusque sur les côtes de l'Atlantique de la France actuelle, mais c'était vraiment le bout du monde, hein, ils n'allaient pas plus loin. Ouais. Mais c'était le Nord, c'était des gens, des commerçants du Nord. Nous sommes alors dans ce siècle et demi entre 1350 et 1500. Les marchandises en provenance de Königsberg et de Kovno sont directement envoyés vers les Pays-Bas ou la France, en passant toujours par Danzig. Parce qu'à chaque fois, il y avait des taxes qui étaient prélevées, il y avait des mouvements de manœuvriers, de gens qui travaillaient. Donc c'était créateur de richesses. De cette façon, le port polonais est relié à Bruges, de la Belgique actuelle, Bergen, qui est la Norvège actuelle, et Oslo, capitale de la Norvège, bien sûr, comme on l'a appris à l'école élémentaire, mon cher. Ah oui, on sent bien que c'est la mer du Nord, hein. Peut-être la Baltique un peu, non ? Je sais pas.
1: Alors, vous êtes sur Radio Albigès avec
0: Arnaud.
1: Et Jean-Marie.
0: Oui.
1: Sur.
0: Et avec Will aussi. Hein.
1: Ah, la technique.
0: Oui, d'Olive en plus. Et vous êtes 95-4 et 104-2, bien sûr.
1: Voilà.
0: Pour l'émission,
1: dessine-moi un bateau.
0: Là, on est en train de vous dessiner du trafic maritime, mais voilà. Du Moyen-Âge. Mais enfin, on vous parle de la Hanse.
1: De la Hanse.
0: Alors, en même temps, la Ligue. Donc, la Hanse, c'est une ligue de marchands et de commerçants, etc. Et de marins, bien sûr, hein, puisque à l'heure actuelle, tout le trafic international, c'était par la marine. Quoi. Mmh. Parce que la terre, c'était quand même très difficile. On passait plutôt par la marine. C'était plus simple. Il y avait beaucoup de brigandage à l'époque. Hein. Il y avait pas... Les chemins n'étaient pas sûrs. Hein. Et puis en plus, ils étaient très mauvais. Alors maintenant, la Ligue laisse aux villes qui en font partie une grande souplesse en termes d'autonomie. Ça, on l'a évoqué tout à l'heure. Et sa flotte est si importante et puissante qu'elle protège non seulement les commerçants, mais tiens-toi bien, les princes même étaient protégés par cette flotte qui était devenue extrêmement puissante. Mais comme on le sait, tout colosse a son pied d'argile et rien n'est éternel, bien entendu, mon cher
1: Watson.
0: C'est ça.
1: Voilà.
0: Les prémices de la chute se profilent et souvent, ça se passe insidieusement. Ces puissances se délitent pour des tas de raisons qui, d'ailleurs, au départ, peuvent sembler très secondaires. Mais il y a toujours des histoires de jottes qui veulent être plus puissants que les autres, voilà,
1: oui.
0: Qui veulent être calife à la place du calife, etc. On connaît ça chez nous aussi. Pour la Hanse, ça va commencer par la fermeture du comptoir de Novgorod, donc en Russie actuelle. Ça se passe le 9 novembre 1494, alors là déjà on est presque à la Renaissance. Hein, voilà. Et la fermeture de celui de Londres, c'est-à-dire des deux extrémités de la véritable zone d'influence de la Hanse. La chose est sans doute aussi due à la concurrence de plus en plus forte des commerçants indépendants, cette fois anglais et néerlandais. C'est-à-dire que la source d'influence se déplace un peu vers le sud, on va dire sud-ouest. Voilà. Donc c'est à la Diète, on a dit que c'est la Diète, c'est une grande assemblée de gens qui prennent des décisions. Hein, donc, en 1518, qu'il est constaté que 31 villes ne participent plus à l'activité de la Hanse. On a aussi mis en avant pour le déclin de la Hanse que le commerce du hareng dans la Hanse avait le total monopole. Attention, total monopole, c'est énorme. Hein. C'est effondré parce qu'à l'époque, évidemment, on conservait beaucoup de poissons, on conserve. Et donc le hareng, c'était quelque chose d'extraordinaire. Alors, il s'est effondré à partir du moment où les bancs de hareng ont émigré de la mer Baltique vers le sud, vers la mer
1: du Nord.
0: Eh oui, vers le sud, vers la mer du Nord.
1: Ouais.
0: C'est extraordinaire. Bon. À quoi les choses tiennent ? Parfois.
1: Eh bien oui, il n'y a pas grand-chose, hein, à des harengs.
0: À des harengs.
1: Comme quoi.
0: Ouais. Ben, les harengs, ce n'est pas ceux qui manipulent les dames qui sont sur le trottoir.
1: Non.
0: Bon, c'est autre chose. Hein.
1: Voilà, c'est ça. Alors, cette structure politique si originale va bientôt être effacée de la scène internationale par le traité de Westphalie en 1648.
0: Donc là, on est beaucoup, on s'éloigne.
1: Voilà, hein. on avance dans le temps. Là,
0: oui, 200 ans.
1: Qui signe la fin de la guerre de 30 ans et de la guerre de 80 ans. Celle des provinces libres qui ont donné la Hollande actuelle contre l'empereur Charles Quint.
0: D'accord.
1: Voilà, ce traité consacre définitivement l'avènement des États-nations, puisque jusque-là, le monde fonctionnait encore peu ou prou sous le régime féodal. Quoi.
0: Oui, c'est ça.
1: La dernière assemblée des villes hanséatiques a eu lieu en 1669. C'est dire si le système avait perduré quand même.
0: Quand même 5 siècles, c'est énorme.
1: Au XVIIIe siècle, le gouvernement hanséatique ne subsiste plus seulement qu'à Lübeck, à Hambourg et à Brême. Et pourtant, aujourd'hui encore, eh bien, les villes libres de Hambourg et Brême, qui forment deux Länder d'Allemagne, mais aussi les villes de Lübeck et de Rostock, font encore état de leur ancienne qualité de ville hanséatique, même si c'est sous une forme qui reste purement symbolique maintenant.
0: Mais c'est resté ancré dans la culture, quand même.
1: Voilà.
0: Oui, oui.
1: Et même l'immatriculation dans ces villes, qui est l'équivalent des numéros de département français, eh bien, ces immatriculations sont respectivement HH, HB, HL et HRO, le H signifiant Hansestadt, c'est-à-dire ville hanséatique, c'est-à-dire la fierté qui survit encore, donc, hein, trace de leur histoire, des populations du nord de l'Allemagne pour la Hanse. Hein. Oui. Ils en sont vraiment fiers, hein, oui. Dont elles reconnaissent qu'elle a façonné leur identité de manière profonde. C'est aussi ça, ça fait partie de leur héritage culturel.
0: Ah oui, mais c'est l'histoire des nations, c'est attaché à... Voilà, HB, c'est Hans-Hambourg, Hans-Brehm, Hans-Lubeck, voilà. Etc. Quoi, hein, c'est, voilà. Alors, même dans les immatriculations de voitures, c'est extraordinaire. Les villes hanséatiques présentent, même encore aujourd'hui, de fortes similarités. Un héritage architectural, par exemple, gothique, en briques rouges. Des maisons avec pignons à échelons. Je ne sais pas si tu connais ça. Mais si tu étais te balader en Hollande ou dans le nord de la Belgique, ben tu vois, c'est... Et ça remonte jusqu'à...
1: Aux époques...
0: Non, mais ça remonte ensuite jusqu'en Lettonie, en Lituanie. Oui. C'est les pignons avec, qui font comme des marches. Là. Et c'est resté comme ça, des maisons à pignons avec échelons. La présence de quais anciens à l'image de Schlacht, de Brême, sur des Schlacht de Brême, ce qu'ils appellent les quais là-bas, sur lesquels s'amarraient les anciens cogs. Qui était ce type de bateau utilisé par les commerçants allemands et d'ailleurs de la Baltique en général. Voilà. Alors, des motifs, les coques, donc c'est le nom de ces bateaux, hein. Des motifs régionaux sont visibles dans chacune d'entre elles. Les Marienkirche, qui étymologiquement signifie église consacrée. Marien, c'est Marie, et Kirche, c'est Kirk, comme Dunkerque. Par exemple, Dunkerque, tu vois, ça vient de là. Même chez nous, tu vois, Dunkerque, c'est resté. C'est la même origine que church en anglais, quoi, hein, voilà. Donc c'est des langues à origine saxonne, hein, et symbole de la ferveur religieuse, d'ailleurs, des hanséates, principalement dirigés contre le pouvoir épiscopal. D'ailleurs, hein, il faut savoir que, quand même, ils ne voulaient pas être dominés par l'épiscopat, par les évêques. Hein, et, bon, jusqu'au statut de... statutaire, hein, c'est bon. Hein, statuaire, plutôt, pas statutaire, de Roland, rappelant l'importance des libertés municipales acquises sur les pouvoirs temporels. Il faut ici préciser que pour des raisons historiques assez complexes d'ailleurs, hein, on ne peut pas y revenir dessus, Roland, le neveu de Charlemagne, qui a laissé sa peau donc à Roncevaux, était considéré comme le symbole de la liberté individuelle de l'homme face au pouvoir envahissant des aristocrates plus ou moins autoproclamés. D'ailleurs, les aristocrates, ils ont toujours été autoproclamés. Et aussi et surtout de l'absolutisme, ou culte aussi qu'on appelle de la personnalité. C'est ça aussi, c'est une certaine image de la liberté. Cette image des valeurs hanséatiques, donc, reste encore si présente que l'ensemble fait l'objet d'une intense patrimonialisation, hein, marquée pendant que je le dis, bon,
1: oui.
0: Comme en témoigne la création de circuits touristiques ou de croisières sur le thème des perles de la Hanse. Ah, ouais, c'est resté ancré, ça existe toujours. Ça fait partie de la culture, ça fait partie de l'histoire des gens.
1: Du patrimoine.
0: De nombreuses boutiques et entreprises instrumentalisent à des fins publicitaires le mot Hanse parce que celui-ci reste associé à un ensemble de valeurs positives. La confiance, la fiabilité, la modestie, l'ouverture. Il faut bien aussi le dire, ce sont des thèmes en étroit rapport avec la pensée protestante. Car tous ces pays-là sont à dominante protestante. Ils se sont rebellés contre l'église de Rome qui voulait manger tout le monde. Qui va trouver un terreau particulier, essentiellement dans le haut et le centre de l'Europe.
1: Alors.
0: Ah là, c'est sur la plage de. Ouais, oui, à côté de Rostock. Hein.
1: C'est ça.
0: On sent bien, on entend bien le. Ça fait un bruit particulier. Oui.
1: Voilà. Les ports de la Hanse gardent nombre de leurs privilèges bien après la fin de la Ligue et jusqu'au XVIIIe siècle.
0: Ah oui.
1: Les fonctionnaires municipaux de Lübeck assurent l'administration du port et la perception des droits de douane. Mais progressivement, eh bien, ces privilèges sont repris par les États quand même. À Königsberg et à Memel, par exemple, l'autonomie municipale est largement limitée par la Prusse en particulier. Pour faire un grand saut jusqu'à notre époque, on doit aussi faire remarquer qu'au XXe siècle, les ports baltiques redeviennent des pivots des relations intra-baltiques, y compris d'ailleurs à l'époque supposée fermée de la guerre froide. La neutralité de la Suède et la pseudo-neutralité de la Finlande sont alors appréhendées par les deux blocs, c'est-à-dire les soviétiques d'une part et les États de l'Occident, d'autre part, comme des avancées à conquérir, évidemment par le biais des relations commerciales.
0: Et oui, toujours pareil.
1: C'est ainsi que, par exemple, la Semaine baltique de Rostock, lancée en 1958, se veut une vitrine des relations entre la RDA et ses pays riverains, mais aussi, en même temps, une réponse concurrentielle aux traditionnelles régates de Kiel.
0: Oui, c'était la grande régate de Kiel, voilà. En Allemagne. Hein, oui.
1: La ville de Rostock noue alors des liens avec des villes finnoises ou suédoises, notamment Turku, l'ancienne Abo. A remarquer aussi l'option de démarche politique vers l'Est, Ostpolitik, du chancelier Willy Brandt, qui intensifie les ouvertures d'échanges dans les années 1970. Elle permet à Gdansk et Brême de nouer en 1976 un partenariat qui rappelle le passé hanséatique des deux municipalités, comme quoi eh bien, cette période historique a laissé de fortes traces en termes de relations et de liens.
0: Oui, très très très très forte, oui, c'est ancré dans la culture.
1: Absolument.
0: Dès les années 1970-80, avec ce qu'on a aussi appelé les émeutes de la Baltique, des ports de l'Est de l'Europe comme Gnia, Zgrin, Hercule, c'est imprononçable, c'est des noms polonais. Moi, j'ai pas de polonais. Accueille de façon adroite des mouvements de résistance démocratique. Évidemment, en réponse au régime totalitaire communiste, bien entendu. Hein. La ville de Brême soutient le syndicat polonais des chantiers navals de Lénine, Solidarnosc. Ça, on en a entendu parler quand même. Hein.
1: Oui.
0: Et notamment, un bureau de coordination est ouvert dans la ville, donc dans cette ville allemande de Brême. Bremen, en allemand. Hein. Le 19 avril 1982. Il est ouvert ce bureau de coordination. Une aide matérielle de 2,2 millions de Deutsche Mark est fournie de 1981 à 1983 aux travailleurs polonais par le biais d'une association nommée Solidarité avec la Pologne. Uh-huh. À la chute du rideau de fer, des échanges intra-germaniques ont lieu autour de la modernisation de l'administration municipale. On voit de fonctionnaires, de matériel, aides diverses et variées, notamment entre Rostock et Brême. Les villes est-allemandes lancent à leur tour des programmes de solidarité, comme l'envoi de livres, de médicaments, des ordinateurs, aux villes de l'ancien bloc soviétique, comme par exemple Riga ou Kaliningrad. Une nouvelle Hanse a été relancée en 1980 à l'initiative de la ville hollandaise de Zwolle. Une activité entre villes hanséatiques est à nouveau en développement avec son siège principal à Lübeck. Tu vois comme quoi encore, ça revient à Lübeck.
1: Ouais, ouais, ouais.
0: Ce qui nous a fourni les fameux cônes de la route, de Lübeck. Remettez-vous bien ça dans la tête. Et comme ça, ça renoue avec le passé. Chaque année, dans une ville différente, se déroulent les journées internationales de la Hanse. En 2011, c'est Kaunas, non, c'est pas une, K-A-U-N-A-S, hein, qui a accueilli ces journées. Finalement, la Hanse a une longue histoire.
1: On dit
0: toujours Hanse le marin. Hans le marin.
1: Ah bon?
0: Eh oui.
1: Ah.
0: Hans le marin, tu ne connais pas Hans le marin?
1: Non.
0: Ah, tu n'en vas pas dans le nord, toi. Hein?
1: Non.
0: D'accord.
1: Donc tout ça, eh bien, c'est une histoire Hans-sienne.
0: Ah, elle est très bonne.
1: Elle est bonne.
0: J'abréside en humour. Ah. Écoutez, on espère qu'on vous a au moins appris quelque chose et peut-être même intéressé à les savoir. Et la prochaine fois, on fera autre chose.
1: Absolument.
0: On va essayer de vous parler de la guerre de l'opium en Chine. Comme ça, on changera de région. Hein. Alors, la guerre de l'opium, il y a beaucoup à dire là-dessus. Et dernièrement, j'ai lu un livre d'Alain Perfit, justement, qui faisait état des échanges entre la Chine et l'Occident au début. Et qui, justement, ça tombe bien, parce que j'avais déjà écrit le truc sur la guerre de l'opium. C'était très intéressant pour l'histoire et pour savoir qu'est-ce qu'est et qui est la Chine.
1: D'accord.
0: Parce que souvent, les gens... Ils savent pas, ils voient juste le sigle la Chine, mais
1: voilà. Made in China. Voilà, merci de votre écoute.
0: Au revoir.
1: À une prochaine émission.
0: À bientôt. Au revoir.
1: Bye bye.

0: Bonsoir. Alors, Pensée du jour ou d'une nuit par Jean-Louis Reynès. Première, cherche girafe pour promener. Deuxième, cherche pie pour bavarder. Troisième, cherche bois pour manger et chêne pour glander. À demain.
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0: Vous êtes toujours branché sur les ondes de Radio Albitzès et on va écouter Gérard Lanvin, oui, l'acteur, mais qui fait de la chanson aussi, du rock même. On écoute Entre le dire et le faire, issu de l'album Ici-bas, coécrit avec son fils Manu Lanvin, Gérard Lanvin, sur Radio Albitzès.
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1: Que quoi donc où? Mais où est donc Ornicard? Et que sais-je encore? Que de questions à se poser aujourd'hui que tout est à portée? Où vais-je? Combien dois-je? Y a-t-il encore du papier toilette aux toilettes? Vaste programme pour ce jour qui n'en finit pas. En tout cas, nous, à Radio Albitzès, on vous donne quelques pistes de choses à faire. Et là, c'est l'agenda.
2: Radiodiffusion Télévision Française présente
1: ce mercredi 27 mai à 20h à l'Imagine Cinéma de Gaillac. On vous propose un ciné-débat autour du film Les roues de l'avenir, organisé par Gaillac Vélo, qui présente les nombreuses facettes de la bicyclette et met en valeur les mobilités douces. Rendez-vous donc ce mercredi 27 mai à 20h à l'Imagine Cinéma de Gaillac. Ce jeudi 28 mai à 19h30 au café associatif La Famille de Terre de Bancalier, c'est la compagnie Drôle de Oiseaux qui nous livre une version de Le moule de la poule, c'est l'œuf de Marc Favréa, un duo résolument tout public avec des clowns hauts en couleur à l'image du texte. Adhésion et repas à prix libre, c'est à partir de 6 ans, ça dure 45 minutes. Rendez-vous donc le 28 mai à 19h30 au café associatif La Famille à Terre de Bancalier. Après les enfantillades, la Courte Échelle revient avec son festival printanier annuel qui devient les Pitchouneries. Cette année, le festival se tiendra le samedi 30 mai dans le quartier de Cantepo à Albi. Changement de nom, changement de lieu, mais toujours dans une bonne ambiance. Au programme, des spectacles et des ateliers parents-enfants ainsi que les traditionnels jeux en bois et une buvette ainsi qu'une restauration. Une grande nouveauté cette année, l'ensemble des spectacles et des ateliers sera gratuit. Les 6 et 7 juin, la ville d'Albi devient le cœur battant de la création littéraire avec la grande fête du livre Terra Livre. Pendant 2 jours, auteurs, éditeurs, artistes et passionnés se retrouvent dans une ambiance conviviale et festive pour célébrer la richesse du livre et de la lecture. Accessible à tous et entièrement gratuit, cet événement d'envergure propose une immersion unique dans le monde des mots, des idées et de la création. Conférences, tables rondes, lectures, déambulations littéraires, ateliers, expositions et rencontres rythmeront le week-end. Les 6 et 7 juin, rendez-vous donc pour la grande fête du livre Terra Livre à la salle événementielle de Prat-Grossal. L'entrée est libre, c'est tout public. Notez-le dès maintenant, l'association Les Chemins du Pastel organise son 35e salon Saveurs et Artisanat à Puy-Laurent du 18 juillet au 19 août sous la très belle halle aux grains climatisée de Puy-Laurent au centre du village. Elle réunit chaque année plus de 25 producteurs locaux dans les métiers de bouche et de l'artisanat ainsi qu'une exposition cette année sur la géologie en Puy-Laurentais et des minéraux. Horaires 10h30, 12h30 et 16h-19h tous les jours, sauf le lundi. Donc pour ce 35e salon Saveurs et Artisanat à Puy-Laurent du 18 juillet au 19 août. Samedi 30 mai à 20h30 à l'amphithéâtre de l'Inéopole de Brens, c'est soirée débat sur le thème santé, travail, environnement, cancer, avec la projection du film Les Sentinelles et la participation de Annie Thébomoni, sociologue du travail, association Henri Pézera, Paul François, l'agriculteur, et l'association Phyto-Victimes, et c'est organisé par l'association des victimes de l'amiante. Rendez-vous donc le 30 mai à 20h30 à l'amphithéâtre de l'Inéopole de Brens, à Brens donc.

sur Radio Albigès, un poème enchanté, suivi d'un dicton avec le prénom du jour. Comme le grand magasin avait fermé ses portes à cette époque, ce n'était pas un magasin avec des portes automatiques. Après l'effervescence du jour, la nuit et le silence, petit à petit, s'étaient installés. Les employés avaient placé côte à côte de beaux habits, une robe de soirée et un smoking. Tous deux se

lassait d'être exposé sans habiller personne, d'être en vitrine au même endroit où il ne se passait jamais rien. Chacun avait de l'ennui à être porté par un mannequin, une forme sans vie. Ils se disaient qu'ils auraient bien aimé vivre un corps sur leurs fibres de soie ou de laine. Peu de temps après, une jeune fille vint choisir cette belle robe. Ses yeux brillaient déjà de la porter pour l'une de ses premières soirées où il y avait bal. De là, à savoir qui avait vraiment choisi de la robe ou de la jeune fille, il n'est pas sûr que ce soit elle. Quant au smoking, il se sentit plus seul que jamais. Jusqu'au jour où un homme jeune, à son tour, l'essaya. En le portant, il se sentit vivre comme autrement. L'histoire pourrait finir là, mais une chose étonnante arriva. La jeune fille avec sa robe et l'homme jeune, avec son smoking, se retrouvèrent à la même soirée. Les deux habits, tout étonnés de se revoir, comme attirés l'un vers l'autre, firent que la jeune fille et le garçon dansèrent ensemble. Alors, allez savoir qui fit que la rencontre se fit. Peut-être que certains habits ont plus de pouvoir que l'on ne croit, et comme s'ils étaient faits l'un pour l'autre, ces habits-là se retrouvèrent côte à côte dans la même penderie. 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

0: Ok, c'est la phase 95.4, 104.2, Radio Albigès, indépendante. À bientôt.
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2: Il y a énormément de déjà là. Il y a beaucoup d'AMAP qui fonctionnent avec des systèmes de solidarité pour permettre aux plus démunis d'avoir accès, où les personnes payent soit en fonction de leurs revenus, soit un euro supplémentaire ou autre pour payer des paniers à certaines personnes. Il y a des systèmes, comme je disais, d'aide alimentaire qui cherchent à s'alimenter avec des produits de qualité. Mais il y a la certitude que si jamais une sécurité sociale de l'alimentation devait voir le jour, c'est parce que, comme pour la Sécu de santé, on a réussi à créer des caisses localement qui se développent, qui se mettent en place et qu'un jour, on les uniformise. Et à la fois, c'est un projet politique de transformation de l'ensemble de la production agricole et alimentaire et à la fois, c'est une invitation pour tout le monde aujourd'hui à se dire comment on crée autour de nous des systèmes et des bulles qui vont effectivement prendre l'ensemble en compte, l'ensemble des questions de production agricole et alimentaire, et pas juste comment moi je me nourris, mais effectivement comment toute la population peut se nourrir. On peut aller chercher aussi des financements de l'aide alimentaire, il y en a pour financer l'accès à ces produits à d'autres, et ainsi de suite, et mettre en place des choses qui vont vers ça.
3: Le droit à manger, c'est pour tout le monde. La sécurité sociale de l'alimentation, un concept solidaire qui fait son chemin depuis bientôt 10 ans maintenant, réunissant des citoyens et citoyennes, des agriculteurs et agricultrices, des élus parfois aussi. Le tout pour mettre en place des caisses de cotisations sociales locales en vue d'alimenter un réseau solidaire, d'aller

0: sens autour de l'alimentation. Localement, un groupe de travail existe dans le sud du Tarn et on en parle avec Boris. Boris, bonjour.
1: Bonjour.
0: Donc vous faites partie du collectif pour une sécurité sociale de l'alimentation du Tarn Sud, un collectif bénévole qui travaille conjointement avec la Maison Paysanne de l'Aude. Et sur cette question donc de caisse primaire locale ou caisse citoyenne, est-ce qu'on peut d'abord rappeler l'historique de ce groupe local ?
1: Alors c'est un groupe local qui s'est constitué et qui s'est agrégé avec différentes parties prenantes, et surtout des individus en fait, hein, des individus citoyens, on s'est réunis depuis à peu près l'été dernier, donc c'est à peu près, pas l'été dernier justement, quasiment un an et demi. Et en fait, on a d'abord eu une initiative avec deux trois personnes, qui après on rejoint d'autres personnes qui travaillent de leur côté aussi sur ce sujet-là. Et donc on a en gros un noyau dur d'une dizaine de personnes, à la fois des personnes présentes au niveau associatif, au niveau politique et aussi au niveau individuel, des personnes qui avaient envie de s'impliquer sur les questions de l'alimentation. Et donc, au fil de l'eau, on a commencé à constituer ce groupe, ouais. Un collectif qui s'est réuni et qui a commencé à faire différentes activités. On a passé donc des documentaires sur la question de l'alimentation au sens large. On a fait également plusieurs, on va dire, événements ouverts. On a eu un événement notamment début février dernier à Castres, où on a juste présenté donc l'initiative plus largement. C'était le 14 février. On a également lancé l'association officiellement avec une assemblée générale constituante. C'était le 11 avril dernier. Donc voilà, on est vraiment à l'étape de la constitution. Donc en créant tout d'abord, donc on va dire ce noyau dur qui est en gros le conseil collégial. On a un fonctionnement collégial. On a également défini des groupes de travail sur les différents sujets sur lesquels il faut travailler à l'intérieur de cette initiative. On est en train de réfléchir notamment au modèle économique pour pouvoir constituer une caisse. La caisse, c'est vraiment un des produits, une des réalisations à venir de cette initiative de sécurité sociale d'alimentation. On a pour but aussi, on est aussi en lien avec différentes maisons de quartier. On a rencontré également beaucoup de partenaires, à la fois des entreprises, des agriculteurs, des syndicats agricoles, des paysans, afin de partager sur ce projet et constituer un réseau qui constituera la force et le tissu, on va dire, de cette initiative.
0: Là, quand on parle Sud Tarn, on parle de Castres et le territoire que vous couvrez, c'est quoi à peu près ?
1: On n'a pas défini un périmètre avec des vraies frontières. On n'est pas trop pour les frontières, mais c'est vrai que c'est important d'avoir un ancrage territorial. Donc, on a dit Sud Tarn. Donc oui, c'est autour de Castres, également Mazamé, mais jusqu'à la moitié du département, jusqu'au à peu près réellement.
2: En quoi les acteurs de la chaîne aujourd'hui font système et ont des conséquences catastrophiques sur l'ensemble du monde agricole ? Les chercheurs font une définition en trois points.
0: De la fourche à la fourchette, non, l'inverse.
2: Premier point, c'est un système.
0: Conférence gesticulée de Mathieu Dalmé.
2: Qui va viser à maximiser le profit des intermédiaires que sont la transformation et la distribution. 6%
0: agronomes engagés.
2: Je ne sais pas si ce chiffre vous dit quelque chose. C'est la part de l'euro alimentaire qui revient aux fermes. Autrement dit, si on dépense 100 euros d'alimentation, il y a 6 euros qui reviennent sur les fermes. Et sur ces 6 euros, il y en a 2 qui reviennent aux paysans, il y en a 4 qui partent aux banques et aux fournisseurs. Donc en gros, aujourd'hui, quand vous achetez 100 euros d'alimentation, il y en a 2 qui reviennent pour le travail des paysannes et des paysans. Ça a des conséquences, hein. Il y a de l'actualité avec Au nom de la terre en ce moment au cinéma sur le suicide en agriculture et sur la dégradation extrêmement forte du nombre de paysannes et de paysans aujourd'hui. C'est vraiment l'objectif, maximiser le profit pour les intermédiaires. Deuxième caractéristique, la rentabilité du système agro-industriel, elle passe par une production de masse standardisée et le fait de mettre en place des économies d'échelle. Donc on fait tous les mêmes produits. Et des économies d'échelle. Des économies d'échelle incroyables. Hein, ça, c'est transformer des régions entières en quasi-monoculture pour mettre en place des usines gigantesques qui se spécialisent dans la transformation d'un seul produit ou autre. Je pense qu'ici, vous voyez à peu près de quoi je parle. Et puis dans la Beauce, sur les productions végétales. Qu'est-ce qu'est-ce que ça donne ? Qu'est-ce que ça donne ? Ça donne un coût de l'alimentation qui est extrêmement faible, en tout cas quand il passe par ce système-là. Et en tout cas, je voudrais quand même attirer votre attention sur le fait que c'est faux de penser que si demain on développe une agriculture agroécologique de partout, on aura des coûts bas. Les coûts actuels auxquels on peut trouver de la nourriture ne sont absolument pas souhaitables d'un point de vue agroécologique et encore moins d'un point de vue social pour ce qui reste du salaire aux producteurs. On ne pourra pas mettre en place ces économies d'échelle parce qu'une production agroécologique, ça veut dire des équilibres entre l'agriculture et l'élevage sur les territoires et ça veut dire ne pas mettre en place ce type de mégastructures telles qu'on les a aujourd'hui. Donc ça voudra dire à un moment donné avoir une alimentation plus chère. Dernier point de la définition du système agro-industriel, c'est qu'il génère une distanciation géographique et cognitive entre le consommateur et le producteur. On n'a plus idée, dans la plupart des cas, de qui est-ce qui produit et comment il produit, et puis qu'est-ce que c'est que les produits de base. On a des intermédiaires entre les deux qui fait qu'on on est avec des produits ultra transformés, complètement explosés. On ne reconnaît même plus le produit brut et on n'a aucune idée du système de production. Et pourtant, il se passe beaucoup de choses. Et des gens qui travaillent sur les circuits courts aujourd'hui montrent que quand on met en place des circuits courts, donc c'est-à-dire notamment, ce n'est pas tous les circuits courts, mais du lien direct entre producteurs et consommateurs, et qu'on met des consommateurs face à des produits bruts, il y a un échange de savoir qui se met en place, qui est extrêmement fort et qui génère de la connaissance et de l'éducation populaire sur les questions agricoles et alimentaires. Et ça, on le perd complètement et on ne connaît plus ce que c'est qu'un rythme de vie de paysan pour la plupart des personnes.
0: Donc la proposition de la sécurité sociale de l'alimentation vise à étendre donc les principes du régime général de la sécurité sociale tout court, donc de les étendre à l'alimentation et à l'agriculture. Et l'idée, c'est de bâtir une organisation démocratique du système alimentaire. Les principes, donc, c'est l'universalité du droit à l'alimentation, la cotisation sociale, on parlait de caisse, et le conventionnement démocratique. Alors, concrètement, ça marche comment? Et vous l'avez pris dans quel sens?
1: Alors, le conventionnement démocratique, et de manière générale, les décisions, on va dire, clés de cette initiative seront faites de façon démocratique, avec aussi une volonté de fonctionner en collégial, avec des décisions par consentement. Donc ça, c'est ce qu'on est en train de mettre en place. Et par exemple, le conventionnement, donc on a une charte qu'on a définie, qu'on a présentée donc le 11 avril dernier lors de l'Assemblée Générale Constituante, avec des principes, hein, donc la durabilité des aliments, la localité des aliments et des aliments qui soient bons pour la santé. Par contre, on n'a pas défini les critères qui allaient se mettre derrière ces principes, on va dire, de la charte. Et donc, c'est les critères pour savoir quel type d'agriculture exactement rentre dedans, le niveau de ce que veut dire local, produits locaux, et aussi qu'est-ce qu'il y a derrière des aliments bons pour la santé. Donc bien sûr, il y a des travaux qui sont faits au niveau national avec la sécurité sociale de l'alimentation, qui est une initiative nationale. Donc on a des principes, mais il est important de le définir collectivement avec à la fois les personnes du conseil collégial, mais pas que. On a envie aussi d'inviter des membres actifs. On a de nombreux membres actifs qui se sont joints à l'initiative lors de l'Assemblée Générale Constituante. Mais il y aura également les mangeurs-mangeuses. Et donc ça, ce seront les gens qui vont participer aussi en tant que cotisants à la caisse. Et donc toutes ces personnes-là vont pouvoir participer dans les groupes de travail à définir ce qu'est un produit conventionné, c'est-à-dire le produit qui permettra, prenons par exemple une pomme, on va dire une pomme produite de manière biologique et produite sur le territoire. On pourrait dire que c'est ça le critère du conventionnement. Cette pomme, si elle est vendue dans un lieu qui lui aussi peut être conventionné, parce qu'on veut faire attention aussi à ce que les lieux soient aussi dans cette démarche-là, les lieux où seront vendus les produits, donc les épiceries. Donc tout ça sera défini encore une fois démocratiquement. Et donc voilà, la personne qui va choisir cette pomme-là plutôt qu'une autre pomme, elle pourra utiliser les 150, 100 ou 150 euros, ça va dépendre encore une fois du modèle que l'on mettra en place pour pouvoir acheter cette pomme.
0: Ouais, alors on parle donc d'une sorte de carte vitale de l'alimentation qui serait créditée par cette caisse. Donc tout le monde participe à la caisse selon ses moyens et tout le monde récupère une partie de la caisse selon ses besoins, c'est ça?
1: Absolument. Tout le monde va récupérer la même somme à la fin. Donc, par exemple, on pourrait imaginer, pour l'instant, dans le modèle qu'on a proposé à discuter, on va dire une somme mensuelle de 100 euros. Et après, selon ses moyens, selon ses revenus, les personnes vont cotiser à hauteur de 5, 10 euros ou alors jusqu'à 100, voire un peu plus d'euros si jamais les gens ont des revenus importants. Et après, il faudra compléter. C'est là où toute la magie de la caisse sociale opère. Au niveau de la sécurité sociale, de sécurité sociale tout court, il y a l'État, bien sûr, qui amende et qui va venir compléter. Au niveau de la sécurité sociale de l'alimentation, il n'y a pas encore de mécanisme, on va dire, ou de loi nationale qui existe là-dessus. Donc, il va falloir, vu que c'est une expérimentation, donc définir déjà un nombre de gens qui vont bénéficier donc de cette initiative. Et aussi définir un modèle économique, donc qui c'est qui va financer. Donc il y a plusieurs initiatives qui existent en France, certaines entreprises peuvent financer, les pouvoirs publics également, les CAF, comme ça peut être le cas à Grenoble, la MSA, etc., etc. Donc tout ça, c'est des mécanismes qui vont être mis en place pour pouvoir faire en sorte que la caisse, bien sûr, soit à l'équilibre et pour pouvoir permettre à cette initiative de fonctionner avec un nombre de personnes données, bénéficiaires.
2: La recherche définit aujourd'hui quatre fonctions.
0: De la fourche à la fourchette, non, l'inverse.
2: De l'alimentation, donc parle d'un point de vue individuel.
0: Conférence gesticulée de Mathieu Dalmé.
2: Qu'est-ce qu'on cherche quand on mange?
0: Agronome engagé.
2: D'accord, je vous pose la question d'essayer de les deviner. C'est de se dire à quelle fonction ça remplit aujourd'hui de manger. Être en bonne santé, hein, on est d'accord. On se nourrit pour être en forme, à la fois pour avoir l'énergie nécessaire pour pouvoir vivre, et puis, pour pas se pourrir la santé, si possible. Le plaisir, ok? On mange pour le plaisir de satisfaire un besoin, pour le fait de se sentir bien après aussi. Le plaisir, ça va continuer après. Et puis par gourmandise, hein, je pense que ça vous est tous déjà arrivé de dire j'ai plus faim, mais je vais quand même prendre un petit peu. On mange aussi pour se faire plaisir. Après, la convivialité, ce qu'on appelle la fonction sociale de l'alimentation. C'est-à-dire, on mange aussi pour se réunir, d'accord. Et je vous disais tout à l'heure que voilà, l'alimentation et pouvoir ont souvent été orientés, mais le fait de préparer un repas pour rencontrer des gens, pour les réunir ou autre, c'est quelque chose qui a une vraie place, qu'on appelle une fonction de l'alimentation, de se réunir autour de la nourriture. Il en reste un. C'est la notion de se différencier ou pas, mais en tout cas, de se définir. D'accord. Se différencier, c'est une façon de se définir. C'est-à-dire que notre alimentation, c'est notre culture. À la fois dans les produits qu'on choisit de manger, à la fois dans les recettes qu'on met en place, à la fois dans l'organisation des repas, le entrée, plat, fromage, dessert, c'est un truc très français qu'on ne trouve pas partout. Et donc, la fonction culturelle de l'alimentation, qui est quelque chose de très important et qui sera très important, en tout cas quand je parlerai de qu'est-ce que c'est la différence entre le droit à l'alimentation et le droit à être nourri. Être maintenu en vie avec une quantité calorique suffisante qui ne correspond pas du tout à notre culture alimentaire, c'est quelque chose d'extrêmement violent et d'extrêmement dégradant pour toute une partie de la population. Et on dit que quand ces quatre fonctions-là elles sont remplies, quand quelqu'un a accès à une alimentation qui lui permet de remplir ces quatre fonctions, on va dire qu'il y a un truc qui est respecté, c'est le droit à l'alimentation. Tout simplement. Tel qu'il est reconnu comme droit de l'homme et tel qu'il est aujourd'hui plus respecté et mis en place dans les pays du Sud que dans les pays du Nord. Pourquoi? Notamment parce que les pays du Nord ont des systèmes agro-industriels beaucoup plus présents et puissants qui déstructurent plus l'alimentation que dans les pays du Sud. Du coup, voilà, ça c'est ce qu'on appelle le droit à l'alimentation. Et aujourd'hui, cette dualisation des systèmes alimentaires, elle pose extrêmement question du point de vue du droit à l'alimentation. Déjà parce que ça permet de mettre en place une distinction de classe très très forte. Ça pose vraiment question d'avoir les gens qui peuvent dire moi écoute, je suis écolo, responsable, je consomme ce qu'il faut et moi je suis ce qu'il faut faire pour la planète. Et puis à côté des gens qui n'ont pas le choix de manger ce qu'on leur donne et qu'on va pointer du doigt parce qu'ils ne consomment pas ce qu'il faudrait. Ça c'est quelque chose de très dangereux. Et c'est donc l'alimentation, enfin ça a été dit, c'est un instrument de distinction sociale. C'est très fort, hein, c'est très puissant. Manger ensemble, je le disais au début chez les Grecs, c'est faire société ensemble. Ne plus manger ensemble, et plus les sociétés vont distinguer l'alimentation des riches et l'alimentation des pauvres, et plus on naturalise le fait qu'il y ait des classes sociales différentes et qu'on estime normal qu'on ne soit pas égaux, en fait, parce qu'on ne mange pas pareil.
0: Est-ce que l'idée derrière ces caisses-là et cette sécurité sociale de l'alimentation, c'est de casser un peu les frontières qu'il peut y avoir justement entre producteurs et consommateurs, et puis peut-être aussi des habitudes de consommation qui sont un petit peu figées entre le low cost pour les gens qui n'ont pas beaucoup de sous, l'alimentation de qualité pour les gens qui peuvent se le permettre? Est-ce que l'idée, c'est de rassembler un peu tous ces gens-là autour d'un même thème?
1: Absolument. L'alimentation, c'est vraiment le trait d'union entre à la fois les différents mangeurs-mangeuses qui ont différentes habitudes d'alimentation, souvent liées à leur revenu, mais pas que. C'est aussi lié à la culture. Il y a des gens aussi qui gagnent très bien leur vie et qui mangent de façon pas adéquate, en tout cas pour leur santé. Il y a des gens aussi qui gagnent assez peu de revenus et qui mangent par contre très bien, mais qui ont du mal justement à s'approvisionner auprès de ces produits. Donc voilà, je pense qu'il y a une question de revenus, bien sûr, mais pas que. Donc voilà, l'idée, c'est que l'alimentation, c'est un trait d'union à ce niveau-là. C'est aussi un trait d'union entre les paysans, agriculteurs et les consommateurs, mangeurs-mangeuses, qui malheureusement souvent n'ont peut-être pas assez en relation avec les personnes qui produisent. Et donc l'idée, c'est de vraiment recréer cette connexion aussi à ce niveau-là. Et puis enfin, c'est aussi un impact environnemental. L'idée, c'est de se reconnecter au vivant, à ce qui nous nourrit, et de faire un finalement avec la nature, parce que on est une nature à l'intérieur. Notre alimentation, c'est aussi pour nourrir un microbiote, une certaine diversité. Et donc voilà, l'idée, c'est d'apporter aussi cette connexion et ce trait d'union à ce niveau-là. Et on considère que l'alimentation, c'est aussi le vivre ensemble et la convivialité autour des repas. C'est quand même quelque chose de très français et qui est une force aussi de notre culture française, et aussi le trait d'union entre toutes les cultures qu'il y a en France.
0: Alors, dernière question. Pour votre initiative du Tarn Sud, quels sont les freins que vous rencontrez actuellement, et est-ce que vous avez des appels à lancer, des besoins?
1: Alors, les freins, il y en a énormément toujours, mais il y a encore plus d'opportunités. Mais pour répondre à votre question sur les freins, il y a les freins principaux, c'est bien évidemment les réductions des dotations de l'État ou des collectivités, qui malheureusement mettent de moins en moins d'argent pour ce genre d'initiative, alors que le vivre ensemble, c'est un investissement pour une société meilleure. Et l'alimentation, comme on l'a dit juste avant, ça permet de répondre à énormément d'enjeux. Donc on pense que c'est vraiment un investissement très intelligent que l'État ou les collectivités puissent investir là-dessus. Mais encore une fois, il y en a de moins en moins pour les associations. Mais je voulais vraiment rester sur une note positive, parce qu'en fait, quand on parle de ce sujet, que ce soit à des entreprises, que ce soit à des collectivités, on sent qu'il y a un vrai intérêt. Ça touche vraiment tous les acteurs du territoire qui se rendent compte qu'ils ont tout intérêt à permettre ce genre d'initiative d'exister. Et il faut savoir quand même que cette initiative, ou ces initiatives au niveau national, qui encore une fois profitent entre guillemets qu'à une centaine de personnes dans différents cas de figure, mais l'idée, c'est que ce soit multiplié partout, et surtout que dans quelques années, on espère dans 2-3 ans, que ce soit peut-être déployé au niveau national et que la sécurité sociale de l'alimentation existe au niveau français.
2: L'aide alimentaire aujourd'hui, c'est la façon éthique de se débarrasser des surplus du système agro-industriel.
0: De la fourche à la fourchette, non, l'inverse.
2: Pourquoi ? Parce que pour produire énormément...
0: Conférence gesticulée de Mathieu Dalmé.
2: Pour produire, pour avoir ces économies d'échelle, le système est en surproduction constante pour maximiser ses produits.
0: Agronome engagé.
2: Et la surproduction, ça génère des surplus. Et dans l'histoire du développement de l'agriculture industrielle à partir de la mise en place de la PAC dans les années 60, les premiers surplus, c'était des surplus végétaux. On a créé des usines à animaux pour les écouler et pour développer la consommation de viande. Et puis quand ça a plus suffi, on a commencé à écouler ça sur les pays du Sud en leur balançant toute notre cam. Et puis maintenant que les pays du Sud ont commencé vraiment à dire « bon, en fait, ça nous déstructure trop », on a mis en place l'aide alimentaire. L'aide alimentaire comme filière d'écoulement des surplus. Sous couvert de dons, ce qui n'est pas du don, hein, parce que c'est défiscalisé, c'est assurer l'achat à moindre prix des surplus de l'industrialisation et des grandes surfaces pour une population qui est complètement captive et qui ne peut pas manger autre chose. Et c'est un projet politique de continuer à développer ça, à faire en sorte que de 5,5 millions, on passe demain à 8 millions, puis à 12 ou 15 millions de personnes qui n'ont absolument pas le choix de leur alimentation, qui sont contraintes de récupérer les surplus du système agro-industriel sans qu'on puisse rien leur dire. La violence alimentaire qui se met en place dans ce système-là, c'est quelque chose d'extrêmement fort. C'est des gens qui n'ont absolument pas leur mot à dire sur est-ce que ça leur correspond d'un point de vue culturel. D'un point de vue plaisir, j'en parle pas, vu la majorité des produits qui sont à l'intérieur. Et puis, d'un point de vue social, c'est extrêmement excluant parce que personne n'ose se ramener chez des gens avec des produits qu'il a reçus à l'aide alimentaire ou autre. C'est une façon d'augmenter la précarité de façon beaucoup plus grande chez les personnes. Le non-recours à l'aide alimentaire est aussi très fort. Il y a des personnes qui meurent de faim aujourd'hui en France, qui sont dans une forme de non-recours à l'aide alimentaire parce qu'elles ne veulent plus avoir recours à ça. Parce que le fait de devoir montrer patte blanche, le fait que le droit à l'alimentation n'est pas quelque chose d'institutionnalisé aujourd'hui et qu'on est obligé de montrer qu'effectivement on est pauvre que si que ça pour pouvoir avoir de quoi manger, c'est quelque chose qui est vécu comme extrêmement violent par les personnes. Et en plus de ça, c'est vécu aussi comme extrêmement violent par de nombreux bénévoles qui disent « mais c'est horrible de donner à des gens des choses dont on ne voudrait absolument pas manger ». Petit détail symbolique de l'approvisionnement de l'aide alimentaire, hein. Vous avez entendu, je pense, parler des scandales sur les steaks à la graisse et le poulet à l'eau, là, cette année. Mais c'est vraiment la merde, hein, qu'on leur envoie pour soutenir ce système agro-industriel. Et petit détail, vous connaissez certainement la banque alimentaire, là, ces personnes qui ont un chariot à l'entrée d'une grande surface. Et vous demande de faire un don en nature. Vous allez faire vos courses et puis quand vous revenez, de mettre un produit dans le panier. Ça vous est peut-être arrivé déjà d'y aller et puis de vous dire « Oh tiens, c'est pas parce qu'ils sont pauvres qu'on va leur donner des pâtes ou du riz et puis d'acheter un bout de saumon ou n'importe quoi. » Puis de revenir et de le mettre dans le panier. Vous rentrez chez vous, vous n'êtes pas forcément content ou autre, mais en tout cas, vous dites quand même que vous avez participé à améliorer peut-être un petit peu la façon de se nourrir des personnes les plus pauvres. Le magasin ferme. Et le chariot de l'aide alimentaire rentre dans le magasin et remet dans les rayons les produits qui sortent en fait des produits bas de gamme et à quantité équivalente récupère des produits bas de gamme du magasin. Ça ne se fait pas forcément partout, mais c'est une pratique généralisée à la banque alimentaire qui s'en défend en disant que si jamais ils mettent en place des produits trop différents, ça va créer des injustices et des bagarres parmi les bénéficiaires. C'est quelque chose qui est assumé et mis en avant par la banque alimentaire dans ses pratiques.
0: Merci à Mathieu Dalmé pour les extraits de sa conférence gesticulée de la fourche à la fourchette, non l'inverse, à retrouver notamment sur Internet. Merci à Boris du collectif pour une sécurité sociale de l'alimentation dans le sud Tarn. Notez que vous pourrez retrouver ce collectif sur la foire Biocibel au parc de la Bousquetarier de Groyer ce lundi 25 mai à 16h30 sous le chapiteau conférence. Retrouvez tout le programme des deux journées de Biocibel sur le site de Nature et Progrès Tarn, nptarn.org ou sur la page Facebook Nature et Progrès Tarn. Alicia Tsi.

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0: disons pas que la droite, le patronat, le gouvernement socialiste, c'est la même chose, comme nous n'avons jamais nié les aspects positifs de la période 81-82. Cependant, force est de constater que chacun joue de son instrument sous la conduite bienveillante d'un chef d'orchestre qui a progressivement changé de partition.
1: Une vie, c'est pas simple à résumer. Ou plutôt, c'est trop simple à résumer. On a vite fait de cloisonner les gens, les événements, l'histoire, à un seul des aspects de leur complexité réelle. Il y a l'histoire officielle, celle dont on peut faire les légendes, l'histoire qu'on retient. Il y a l'histoire officieuse, l'histoire quotidienne, l'histoire populaire, sans laquelle le monde ne serait pas non plus ce qu'il est, mais dont on n'ose pas entreprendre l'étude, parce qu'elle est bien plus complexe que quelques dates, quelques noms, quelques grands hommes, quelques grands événements, qui ne sont d'ailleurs en réalité que les parties visibles d'une réalité bien plus riche, bien plus éclatée, bien plus ambiguë et diverse que les grandes orientations et les versions officielles. J'ai longtemps cru, par défaut, à la grande histoire du christianisme. J'avais même un crucifix au-dessus de mon lit d'enfant. Jésus veillait sur moi. Il me semble même que je lui parlais, gamin. Sans doute qu'on avait dû me dire qu'il m'écoutait, du haut des cieux. En gros, Jésus avait inventé le Wi-Fi avant l'heure.

Sœur Sourire. C'était son nom de scène, Janine Descaves, religieuse et chanteuse belge, entrée chez les Dominicaines en 59 et qui avait connu un succès mondial avec cette chanson Dominique. Nommée pour 4 Grammy Awards américains, ses performances sont inégalées pour des albums en langue française dans ce pays. Ayant quitté les ordres, elle tente une nouvelle carrière à partir de 67, sous le nom de Luc Dominique, sans retrouver le succès de ses débuts. Poursuivie par l'administration fiscale belge, elle finit par se suicider en 1985.

0: L'histoire officielle sert souvent les intérêts de ceux qui ont le pouvoir de raconter ou de taire certains aspects de cette histoire. Au milieu des années 80, la subordination des souverainetés nationales au dogme du libre-échange européen est le théâtre de conflits législatifs, de conflits d'intérêts entre pouvoirs publics et lobbies privés. Et la fin de la pseudo-démocratie ne fait que commencer.
1: On reparle du prix du livre qui a beaucoup agité notre pays avec la décision de la Cour de justice européenne de Luxembourg qui a donc jugé ce matin que la loi française sur le prix unique du livre, qu'on appelle la loi Lang, est compatible avec les règles de concurrence du marché commun. Mais il y a une précision de la Cour de justice européenne qui juge en effet que la loi ne respecte pas certaines règles de libre circulation des marchandises dans le marché commun lorsqu'elle charge le premier importateur d'un livre édité dans un autre pays de la CE d'en fixer le prix de vente au détail en France.

0: considère que cette décision de la Cour de justice de Luxembourg est une victoire. Une victoire d'abord, je dirais, pour les écrivains, pour les éditeurs, pour les professionnels du livre. La Cour des communautés a reconnu notre système comme un système compatible avec les règles de la libre concurrence. Cette loi sur le livre, qui, je vous le rappelle, a été votée à l'unanimité, soutenue par l'unanimité des professionnels français, à l'exception de ceux dont vous me parlez à l'instant, aujourd'hui consacrée par les juges suprêmes de la communauté, est une loi qui, à présent, va s'appliquer sans faille. J'ai entrevu l'assez scandaleux communiqué de l'homme que vous allez à présent interroger, qui...
1: À qui vous ne voulez pas parler, monsieur le ministre.
0: Mais qui, vous comprenez, utilise abusivement les médias pour faire une publicité à bon compte.
1: Eh bien, il va vous répondre.
0: Il n'est pas acceptable que dans une société de droit, où il y a des parlements, des tribunaux, une fraction puisse se mettre hors la loi et puisse ne pas tenir compte des décisions du Parlement, des décisions des tribunaux, des décisions du Parlement européen et de la Cour européenne.
1: Bien, monsieur Lang, nous vous remercions, puisque le dialogue n'est pas possible entre vous et Michel-Édouard Leclerc. Nous allons maintenant écouter les réponses de Michel-Édouard Leclerc en direct également, en direct de Luxembourg, aux attaques, c'est le moins qu'on puisse dire, de monsieur Lang.
2: Il faut que vous le sachiez, les hypermarchés, c'est l'un des secteurs les plus florissants de France. Un secteur très puissant, un chiffre, 15% du PIB, c'est-à-dire 15% de la richesse nationale est produite par ce secteur.
3: Mais le marché aujourd'hui, c'est 80%, c'est les centrales d'achat et les grands magasins, les grandes surfaces. Donc les petites épiceries ne représentent plus rien. Puis quand ils nous disent on vous prend aujourd'hui, on vous prend tant de marchandises, mais on n'arrive même pas à discuter le prix. C'est eux qui nous annoncent le prix. Mais aujourd'hui, en ce moment, on travaille la salade à 15 centimes pièce. Alors que le coût de production était à 30.
2: Un autre chiffre incroyable, la plus petite chaîne d'hypermarché pèse 15 milliards d'euros de chiffre d'affaires, 15 milliards d'euros, un vrai mammouth.
4: Et les mammouths, c'est connu, ça écrase.
3: Sur des périodes courtes, on continue à travailler parce que bon, le plan est fait, la marchandise est là, il y a les salariés, il faut continuer que l'entreprise tourne, on ne fait que de la trésorerie. Mais si la crise dure comme l'an dernier, ce qu'on a fait 8 mois en dessous de coproduction, ben on fait des dettes et puis après à l'arrivée, on ne sait plus comment s'en sortir. Sur une année comme l'an dernier, où on arrive à perdre en 6 mois la valeur de l'exploitation. En 6 mois, c'est impressionnant.

0: vers les consommateurs.
1: La grande distribution est un exemple de ce que peut être la mondialisation, en fait. Et finalement, c'est une espèce d'accélérateur, d'amplificateur de la mondialisation. Mais il faut savoir qu'aujourd'hui, quand même, une énorme partie de la consommation passe par la grande distribution, et que donc cette exigence de prix bas à la production, eh bien oui, a un impact sur l'agriculture, sur l'industrie, sur les services. Oui, bien sûr.
2: Cette marque de shampoing est l'une des plus vendues en France. Ce jour-là, nous avons le choix entre un flacon au prix de 11,92€ le litre ou un lot de deux flacons à prix spécial. Très spécial même, avec la promo, on passe à 16€ le litre, 35% plus cher.
3: Dans les années 70, il y avait 800 enseignes de supermarchés. Aujourd'hui, quelques groupes seulement contrôlent 75% de notre consommation et affichent des centaines de milliards de chiffres d'affaires.
4: On en est arrivé à une telle concentration parce qu'avec l'argent, on a pu acheter l'élimination des autres. Et pourquoi les grandes surfaces ont eu à la fois autant d'argent, autant de liberté? Parce que le monde politique, qu'il soit de droite ou qu'il soit de gauche, n'a pas jugé bon en France de faire respecter un minimum de règles du jeu.
3: Alors la règle du jeu, c'est la grande distribution qui l'impose. Elle peut décider quels produits arriveront dans nos caddies et à quelles conditions. Cette situation a des conséquences sur les prix, les salaires, l'emploi et l'environnement.
5: Si j'avais le pouvoir d'achat.
6: C'était Génération Mitterrand, épisode 15. Pour l'Asie, qu'on a écouté Piero Piccioni, Sia, Sœur Sourire, Les Doors, Sayan Supakru, Coco Rosy, Jill Scott Heron et la chanson du dimanche. Merci à Christian Jacquiot et à l'émission Lundi Investigation de Canal+, pour leur analyse sur la grande distribution. Merci à Lina pour les archives sonores.
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Allez, pour ce nouveau hors format, retour sur le FOMAC 2026, le Forum des musiques actuelles. Le 11 avril 2026, à Castres, à la Maison des Associations, s'est tenu le FOMAC organisé par l'ADA du Tarn. Dans le domaine des musiques actuelles, l'ADA du Tarn coordonne un réseau associatif départemental favorisant une diffusion de concerts de proximité variés et de qualité, tout en encourageant les échanges, la circulation de l'information et la mise en réseau des acteurs. Le FOMAC, lui, constitue le temps fort de rencontre de cet écosystème. Il réunit musiciens, musiciennes, organisateurs, organisatrices d'associations, de salles ou de festivals, des médias et des structures institutionnelles autour d'un objectif commun, renforcer les dynamiques de coopération et de développement du secteur musical. À l'occasion de ce FOMAC 2026, trois ondes amies, celles de Radio Radium de Castres, Radio Air d'Otan, Gaillac et Lavaur, et Radio Albigès, ont installé un plateau radio afin de rencontrer différents groupes, différents musiciens et musiciennes. Pour cette deuxième émission, on rencontre quatre groupes de musique made in Tarn. Le groupe Artimon, trio noise rock artisanal, rocker cueilleur et punk sensible. Un des musiciens du groupe Kintsugi, trio de musique instrumentale d'inspiration jazz, mêlant trip-hop et folk expérimental. Le groupe Sifx Electronica, post-rock instrumental, ainsi que le rappeur percutant Mesbass. Bonne découverte musicale sur les ondes de Radio Albi.

0: Bonjour, ici le FOMAC 2026 en direct de Castres. Une fois n'est pas coutume, peut-être qu'on aura l'occasion de vous expliquer pourquoi ça se passe comme ça. En tout cas, aujourd'hui, nous sommes à la Maison des Associations à Castres et nous serons à cheval, mais à poney aussi, peut-être on verra, entre cette Maison des Associations et la magnifique salle Le Bollégason à Castres aussi, desquelles nous allons partager les locaux, mais aussi la programmation, puisque tout l'après-midi, en compagnie de Régis, chez Air d'Otan, sur tout le Tarn, mais dont les studios sont à Lavaur et à Gaillac, Paolina pour Radio Albigès,
1: et tout bonjour le Tarn à toutes aussi, et à tous,
0: mais dont les studios sont à Albi, et Azertov,
2: salut,
0: et votre serviteur Hoggins pour Radium. En tout cas, nous on est à Castres aujourd'hui,

0: Et on est bien entendu en compagnie de plusieurs artistes que l'on va rencontrer tout au long de l'après-midi. On va parler de leurs projets musicaux et de ce qu'ils font ici aujourd'hui au Forum des musiques actuelles organisé par l'ADA du Tarn. Voilà. Est-ce que les introductions ont besoin d'une rallonge ?
1: Non, c'était top.
2: Ouais. Tu nous as fait ça très très bien.
0: Non, j'étais plus. Ouais.
1: Moi, je t'avais oublié, Huggins, mais t'es toujours aussi fort.
0: Oh, je rougis.
2: Et là, c'est le groupe Artimon qu'on va accueillir du coup sur le plateau radio. Un plateau radio qui réunit trois ondes amies. Les ondes amies de Radium, Radio Radium à Castres, Radio Air d'Otan, Gaillac et Lavore et Radio Albitzès pour Albi. Et là, c'est le groupe Artimon qu'on accueille du coup sur le plateau spécial FOMAC 2026 avec Zoé. Zoé, bonjour.
3: Bonjour.
2: On accueille Kevin. Bonjour Kevin.
4: Salut Pao.
2: Et on va vous faire partager un micro entre Kevin et Flo. Salut Flo.
5: Salut.
2: Bon, on est ravis de vous accueillir. Vous êtes un groupe qui est bien connu à Carmo et à Cordes-sur-Ciel. Vous avez même tourné dans plusieurs endroits dans le Tarn, voire même dans d'autres départements de l'Occitanie. Vous êtes un trio noise rock artisanal. Est-ce que vous pouvez nous donner justement dans quel sens musical vous mettez derrière trio noise rock artisanal ?
3: Eh ben, tout d'abord, c'est une aventure de création, de créativité. Donc, c'est vrai que ça gravite plutôt autour des énergies punk, on va dire. C'est plutôt au niveau des énergies qui rassemblent, etc. Après, nous, on aime beaucoup la musique expérimentale. On aime bien échanger nos instruments. On aime bien découvrir de nouvelles manières, en fait, de s'exprimer via nos musiques.
2: Effectivement, Zoé, t'es plus à la basse, mais on te voit aussi derrière la batterie. Flo, on te voit derrière la batterie, mais aussi à la basse, et même des fois avec un violon, il me semble, ou un violoncelle, je ne sais plus.
5: Pas tout à fait, juste non. Ça m'arrive de prendre la guitare et de prendre un archet de contrebasse.
2: C'est ça.
5: Ouais, une guitare baryton, ouais. C'est okay. Ça, on s'amuse à tourner entre nous, tout est possible en fait, le champ des possibles est ouvert.
2: Et Kevin à la guitare et à la batterie, souvent on a l'habitude de te voir. Et c'est bien justement, vous êtes interchangeable en fait en termes d'instruments. C'est ça que vous aimez, de pouvoir y passer un moment, si j'ai envie de faire de la basse sur ce morceau, je fais de la basse sur celui-là, j'ai plus envie de m'exprimer à la batterie, comment ça se passe ?
6: Disons qu'en fait, on passe toutes les recherches, tous les riffs, tout riff qu'on va trouver, on essaie de les passer au laboratoire, d'essayer de voir ce qu'on peut tirer, le suc quoi, de chaque riff. Et on essaie d'osciller autour de plein de styles de musique qui nous plaisent beaucoup. Alors en ce moment, pour se détendre, on se fait un peu de matrock, mais on peut aussi faire du straight edge, on fait plein de trucs, du crowd, ça nous repose. Tout un tas de petits styles comme ça, on se dit un peu crossover cet an dernier, plutôt fusing, quoi. On aime bien, on se dit qu'on peut se permettre de faire des grands écarts entre des riffs ou prendre une gamme à l'envers, il n'y a pas de limite en fait, on ne se limite pas à ça.
5: Et oui, effectivement, du coup, en fait, ce choix de pouvoir se donner la liberté de changer d'instrument, c'est avant tout aussi de se dire qu'en fait, il n'y a pas de poste défini, il n'y a pas de hiérarchie, en fait, le champ des possibles est ouvert, donc... Autant prenez la liberté de créer ce qu'on veut, comme on veut, à la maison, entre nous, et voilà.
6: On est en train d'investir sur une sono de spectacle, on ne se fixe pas de limite sur la taille des amplis. On aime bien pouvoir régler à hauteur d'homme, de jeune femme. On adore avoir du matériel pour nous, pour être autonome. Pour nous, c'est important d'avoir un bon véhicule, tout ça. On se prépare à bouger, quoi. On se prépare, on n'est pas pressé, on écrit.
2: Et justement, pour nos auditeuristes, avant de continuer cette interview, on va s'écouter justement le groupe Artimon pour un peu ressentir votre style musical. Voilà, le groupe Artimon et le morceau Mad Punk.

0: Et c'était le morceau math punk du groupe Artimon, les rockers cueilleurs et punk sensibles, le trio avec Zoé, Kevin et Flo. Comment vous vous êtes rencontrés tous les trois? Comment vous est née l'idée de faire de la musique et de créer ensemble?
1: On dit généralement que le groupe est né de la petite bruyère, parce que c'est quand même un moment où on s'est tous retrouvés autour de ce lieu quand la culture est devenue censée devenir non essentielle. Et voilà, on a décidé de s'occuper de ce lieu. Enfin, on l'a rejoint au niveau de la musique pour essayer d'organiser des journées musicales, éphémères, improvisées, expérimentales. Il y en a eu une quinzaine de ces événements. 200 artistes sont passés sur ce lieu. Et nous, on s'est rencontrés plus ou moins sur cette période-là. Voilà, Zoé est venue... T'avais quel âge? 14 ou 15 ans?
2: Ouais, 15 ans.
1: Flo...
3: Maintenant, nous, on s'est rencontrés, c'était à Cordes. Je faisais la queue derrière toi, derrière un stand de vin. Tu parlais de musique avec des copains. Tu t'es retourné. J'ai un instrument à la maison, on voulait pas passer. On commençait à jammer ensemble. Après, on a créé du lien, quoi. Puis on a continué... Puis longtemps après, en fait, t'es revenu vers nous en nous disant, mais en fait, on a le potentiel de faire un truc ensemble, de se lancer, venez, on le tente. Nous, on n'avait pas du tout pensé à ça, puis on était assez timide, en fait, pour se lancer dans la musique. On se disait, mais on n'avait pas le niveau pour ça, pas l'étoffe, en fait, mais t'es revenu vers nous confiant pour nous dire, mais en fait, faut qu'on le tente, quoi, et c'est partir de ça. Zoé faisait même pas de basse à ce moment-là, mais elle faisait que de la batterie, du coup, elle s'est lancée à la basse. Moi, j'ai commencé à. Si, elle faisait de la batterie avant, mais. Moi non, très peu quoi. Et en fait, on a plus ou moins, on est né un petit peu avec ce projet aussi, et on a travaillé tout ça ensemble. Et maintenant, ça fait déjà 3 ans.
2: Ouais, c'est une ouverture énorme qu'on a eue grâce à toutes ces rencontres, grâce aux lieux qu'on peut occuper aussi à Cordes sur Ciel pour avoir tous nos instruments, tout l'espace nécessaire, le temps pour
0: créer
2: du temps ensemble. Tout à fait.
1: Ouais. Beaucoup de temps ensemble. Ouais. Parce que pour nous, c'est hyper important que notre musique nous ressemble d'abord à nous et pour aller la tester sur scène, voir comment ça bouge tout le temps, les morceaux bougent pas mal. On a vocation à enregistrer, bien sûr, mais il va falloir un gros billet. Et on préfère, c'est pas du perfectionnisme, c'est chercher vraiment ce qui nous correspond, quoi. Puis il est hors de question qu'un un de nous soit au-dessus de l'autre, quoi. C'est vraiment un truc qu'on monte à trois, on décide des structures ensemble, on fabrique, quoi. C'est la fabrique, quoi.
0: Donc une rencontre à la petite bruyère sauvage de Carmo. Dans l'endroit de personne, je sais pas, et Georges Aurès, je crois. Et puis, on se retrouve quand même sur une scène au Fifi Gros 2024 où vous avez joué.
1: Grave.
0: Et justement, vous aimez mêler votre musique avec aussi la scène artistique, c'est-à-dire qu'on peut vous retrouver sur UmenSem avec un groupe de théâtre, avec un collectif de la résistance artistique.
1: Avec toi.
0: Oui, aussi.
1: Accessoirement.
0: Accessoirement. Mais du coup, voilà, on vous retrouve et ça, c'est une formule que vous aimez, accompagner d'autres styles de culture, que ça soit du théâtre, un collectif, justement.
1: Du cinéma, oui, carrément.
0: Du cinéma, ouais.
2: On trouve ça génial, en fait, de s'approcher de l'art total, quelque part. C'est vrai que moi, au départ, je faisais même pas forcément de basse. Donc, en fait, j'ai envie de rester le plus ouverte possible vis-à-vis de toutes les possibilités qui se présentent à moi, de se mettre à réaliser de la vidéo aussi, de l'audiovisuel, et du coup, de pouvoir faire de la musique par-dessus un film qu'on a monté, notamment avec Flo, mais avec plein d'autres gens aussi.
1: Pour les 130 ans de la CGT, oui, le...
2: 130 ans de belles luttes.
1: Ouais, de belles luttes, ouais. Le syndicat, quoi. Le syndic, quoi.
4: Et est-ce qu'il y a un groupe qui vous. Du moins que vous aimez tous en commun? Parce que là, vous avez parlé de plein de groupes différents, mais est-ce qu'il y en a un ou deux, vraiment? C'est peut-être ça, justement, qui vous. Ah, c'est lequel? Parce que moi, ça m'intéresse, parce que quand j'ai entendu, j'ai vu plein de groupes, mais.
1: Ouais, tu peux reconnaître Sonic Youth, un peu, ouais. Qu'on aime beaucoup.
3: Fugazi.
2: Bah oui, Fugazi.
3: Et Cannes, okay. Aussi.
1: Ouais. At the Drive-In, tout un tas de okay. Tous ces groupes-là, quoi.
4: Qui ont été dans plein de musiques différentes, en fait.
1: Ouais,
4: comme Sonic Youth, par exemple, c'est un groupe quand on entend tous les albums sont différents.
1: Ouais, grave. Mais c'est hyper do it yourself. Il y a de la dissonance. Il y a c'est une certaine résilience dans cette musique et je trouve qu'elle est elle est triste et joyeuse. Enfin, il se passe plein de choses. Ouais, nous on est un peu accro à ça, ouais, okay. Quand même. Pas que, mais. Ouais.
0: Et le groupe Artimon, vous avez fait pas mal de scènes quand même en 2024-2025. On vous a vu au rendez-vous d'Hervé, au Mardi Cabanais. On vous a entendu au Stockage. Et j'oublie encore plein d'endroits où vous avez été. Vous privilégiez aussi des endroits un peu plus, on dirait un peu underground. Je pense que ça, c'est aussi votre identité musicale.
1: En effet, ouais,
0: il me semble. Hein.
1: Les tiers-lieux.
2: Oui, on aime beaucoup les bars à sceaux, les tiers-lieux, les endroits. Voilà, on a été amené à jouer dans un éco-village dans les montagnes. On aime beaucoup, en fait, tous ces coins. C'est des endroits d'émulsion artistique, en fait, où on peut rencontrer plein de monde. Après, c'est vrai que nous, on a beaucoup marché par rapport aux contacts, aux gens qu'on rencontre, qui nous ont vus en concert, qui nous proposent des dates. Et puis voilà, on aimerait saisir aussi les occasions d'aller plus loin, d'aller vers d'autres scènes aussi, d'autres types de...
3: Puis on n'a même pas l'ambition en soi de jouer sur des grandes scènes ou quoi. Pour nous, un truc qui est hyper important dans ce qu'on fait, c'est la proximité avec le public. On a toujours adoré avoir une scène qui se trouve même au ras du sol, en fait, où on peut bouger, aller dans le public, avoir ce contact visuel, en fait, où on voit les gens qui dansent, qui interagissent. On n'aime pas avoir l'idée d'être plus haut, en fait, que le public qui nous écoute. C'est une identité qui se fait ensemble, quoi. Et du coup, oui, forcément, dans... tous ces petits lieux, les tiers-lieux, tout ça, il y a vachement ça et ça nous fait plaisir. Mais c'est une manière de rendre la musique accessible aussi, quoi.
4: Et dans votre façon de... Je ne sais pas ce que je vous ai jamais vu sur scène, mais il y a des groupes, par exemple, parce que vous dites que vous voulez être avec le public, il y a des groupes, je ne me rappelle plus comment ça s'appelle, mais c'est des groupes d'Angers, il y a Pneus, il y a des groupes comme ça, où là, ils jouent en quadriphonie.
2: Un boiler, ouais.
4: Ouais, et ça,
5: la colonie de vacances.
4: Ouais, la colonie de vacances, par exemple. Ça, c'est des trucs, ça vous correspondrait peut-être.
2: Ça nous parle, ouais. Ça nous est arrivé. Ben justement, au rendez-vous d'Hervé, en fait, on était sous les arbres en boiler, donc il y avait tout le public autour de nous. Ouais, avec les amplis disposés. Ouais, c'est un format qui est super intéressant, en vrai. C'est vachement cool.
0: Et là, vous êtes en plein processus créatif. Vous sortez bientôt des nouvelles sonorités. Comment ça se passe, justement? Là, vous avez dit, on lève un peu le pied sur les concerts et on se consacre vraiment à la création.
2: Eh bien, oui, là, on est en pleine création. On vient de rentrer de vacances avec Florian. Du coup, là, on s'y remet doucement. Et en fait, nous, on a la chance d'avoir un local, un lieu à nous, avec tous nos instruments, une super sono. Donc, on est en condition...
3: Une résidence avec une cafetière aussi.
2: Très important. Et du coup, on se fait des résidences tous ensemble. On est aux alentours de 3 répètes par semaine. Et donc, en fait, nous, c'est que des compos. On arrive chacun avec des textes et des riffs qu'on a trouvés ensemble ou tout seul. Et après, on met ça en pratique. Et c'est vrai que les concerts, ça nous permet de faire résonance, en fait, de voir comment est-ce que c'est accueilli par des personnes extérieures. Et c'est super formateur, quoi.
0: Et aujourd'hui, qu'est-ce que vous êtes venu glaner? Qu'est-ce que vous êtes venu prendre au FOMAC? Qu'est-ce qui vous intéressait?
1: On est venu montrer qu'on est là. C'est un peu la première fois qu'on vient voir des personnes pour se présenter un petit peu. Mais on a aussi capté des amis de par ici. Oui, j'ai retrouvé mon ami bassiste de No Man Letter, le batteur de Légitime Défense. Et puis voir qui fait quoi un petit peu sur le territoire ou quoi. Puis des fois, c'est vraiment c'est des contacts qu'on va prendre qui sont pas forcément qui sont extra rendez-vous. Je pense que c'est vraiment notre truc, c'est vraiment les relations humaines autour de la musique, quoi. Il y a quand même un gros rideau de fer souvent entre les personnes et nous, on aimerait bien casser ça, quoi, en fait. On aimerait que ça soit comme avant. Ça sera peut-être mieux demain, hein. En officie, quoi.
0: On vous retrouve bientôt, Artimon, au Tif Taf Festival, à la brasserie Horos, à Cordes-sur-Ciel, le 22 août, si je ne me trompe pas. C'est bien ça?
3: Tout à fait, oui.
0: Est-ce que vous avez d'autres dates à nous donner?
1: Mm-hmm. 18 ouais. Avril, à la salle de la voûte à Groyer. Voilà, donc on a écrit un petit truc là, exprès. On essaie d'avancer, ça nous motive de jouer. On a besoin de jouer, en fait. Il faut qu'on aille voir un peu qu'est-ce que ça dit chaque fois. Et voilà, on va sortir notre sono, on est content, ça nous fait... régler des boutons, ça nous met un peu la pression, mais c'est cool, c'est très formateur.
3: Prendre l'air un petit peu.
1: Ouais, grave, faut l'aérer ce bébé.
3: C'est dépoussiéré, là.
0: Bon, on vous remercie, Flo, Kevin et Zoé du groupe Artimon, les Carmosins et les Cordets de Cordes sur Ciel. Merci à vous d'être venus présenter votre
1: merci
0: musique.
1: Merci l'équipe.
0: Et
1: merci.
0: Puis à bientôt merci. Sur les ondes de Radio Albigès, de Radium et de Air d'Otan.
3: À bientôt.
0: À bientôt.
1: Salut le plateau. Merci.
0: Bon, allez, on continue ce FOMAC 2026 avec un nouveau groupe qui vient de s'installer tranquillement sur notre belle nappe rouge.
1: Oui.
0: Avec Willy de Kintsugi. Bonjour Willy.
5: Bonjour.
0: Ça va ?
5: Ça va très très bien.
0: Alors Kintsugi, c'est un groupe de musique instrumentale d'inspiration jazz mêlant trip-hop expérimental. Willy, quelle mission, enfin quel instrument tu es dans le groupe Kintsugi ?
5: Alors, je suis le modeste batteur, mais je suis aussi un peu la personne qui a créé le projet. Voilà. Mon idée était de faire une musique d'inspiration originale avec des instruments, en fait, à la base, qui sont un peu stigmatisés dans leur domaine, à savoir la harpe. On dit souvent que c'est de la harpe celtique, traditionnelle. Et la violoncelliste qui m'accompagne, Hélène Lagarde, j'avais joué avec elle et c'est vrai qu'elle était un peu stigmatisée dans le format classique, musique classique. Et donc, on avait déjà un peu joué ensemble et j'avais senti que c'était un instrument qui était capable de faire plein de belles choses différentes. Donc, on s'est lancé dans un format un peu jazz électro. Et moi, à la batterie, je fais plutôt des rythmes un peu trip-hop. Voilà.
0: Tu nous as proposé un morceau. Je propose aux auditoristes de t'écouter pour pouvoir mieux en parler après. Quel morceau t'as choisi et pourquoi, Willy ?
5: Alors, je vais vous envoyer deux morceaux, ouais. Je crois, et je vais choisir un morceau, c'est ça ?
6: J'ai The Harpist.
5: Et ben voilà.
0: Ah ben voilà.
5: Spécialement pour mettre la harpe en avant.

0: Kintsugi, ce fameux art qui consiste à réparer les poteries avec des soudures en l'or, c'est ça, hein, c'est cette...
1: Et justement, l'origine, de le choix de ce nom de groupe Kintsugi, c'est par rapport à cet art japonais. Pourquoi vous l'avez choisi pour nommer votre groupe ?
2: Alors en fait, j'ai des origines de l'Asie et c'est vrai que j'adorais en fait l'idée de pouvoir transformer des vieilles choses que le temps aurait abîmées et de les transformer en belles choses en fait. Donc c'est un peu à contre-courant actuel, à savoir qu'on peut en fait faire de la beauté avec du cassé ou de l'ébrécher, de l'abîmer et de le transformer en une métaphore sonore en fait en quelque sorte.
1: Et justement, c'est un projet hybride. Kintsugi, c'est un peu tout nouveau, votre trio. Justement, votre processus de création, sur quelle fréquence vous vous retrouvez avec Hélène Lagarde, violoncelliste, Arthur Villemotte à la harpe et toi, Willy Pruvost à la batterie.
2: Alors, on compose des parties chacun de notre côté et on se retrouve de temps en temps sur Toulouse. Voilà, l'idée serait de faire une résidence créative, de création, pardon, où on essaierait beaucoup d'essais avec les pédales et les sampleurs, avec les octaveurs. Donc on a encore un peu de travail quand même pour que tout ça se transforme en projet durable et fiable, on va dire, au niveau musical. Mais en fait, c'est une aventure assez récente. Et surtout, on essaie de prendre des risques, en fait, voilà, des risques un peu artistiques, parce que c'est de la musique instrumentale. Et surtout, on dépoussière ces fameux instruments, en fait, voilà.
1: Pour les valoriser autrement. Quand on fait un peu de recherche sur Kintsugi, on trouve « Fait ressentir l'urgence émotionnelle au service de la musique ». C'est quoi pour vous, l'urgence émotionnelle ?
2: Alors, on s'inspire de groupes comme Go-Go Penguins, donc l'idée n'est pas du tout de faire de la musique avec énormément de notes, mais c'est de jouer en fait une espèce de transe musicale. Voilà. Donc quand on parle d'urgence émotionnelle, c'est de trouver la simplicité dans les mélodies. Voilà. Et dans ces mélodies-là, d'essayer de toucher en fait l'auditeur, de toucher une émotion avec des mélodies simples.
3: Ah mais ça s'entend bien. Franchement, je te connais pas. Hein. J'ai écouté, ça m'a tout de suite fait penser à ça et la transe en fait sur scène. Si c'est bien fait, en fait, on se prend et on rentre dans la musique et on c'est en boucle en fait. C'est super. Bravo, j'ai adoré.
2: Merci, merci. Oui, non mais c'est vrai que le concept était de pas partir sur des trop de notes ou de la complexité en fait. Pour moi en fait, il faut avoir une originalité, mais pas forcément dans la complexité musicale.
3: Et alors tu disais que la violoncelle, elle peut faire des sons un peu plus de basse en fait, c'est ça ?
2: Oui, en fait, à la base, c'est un instrument qui est capable de vibrer sur les médiums, et aussi dans les aigus, et de trouver en fait aussi un spectre très large vers le bas en fait.
3: Okay.
2: Donc on pourrait remplacer une contrebasse et en même temps aller chercher un peu le violon en fait. Donc l'idée c'est d'aller dans un spectre sonore très très large.
3: Et on aura la chance de vous voir bientôt quelque part ici dans le Tarn ou pas ?
2: Alors normalement on va faire une date au Jardin des Paradis à Cordes-sur-Ciel. Alors ça sera plutôt en septembre.
3: Ouais.
2: Et j'essaie de trouver des dates sur des festivals intermédiaires, voilà, des petits festivals pour le juillet-août.
3: Et comment tu fais justement pour trouver ces dates ? T'as quelqu'un qui s'occupe de toi ou tu te débrouilles tout seul un petit peu ?
2: Ah non, c'est la magie, qui ne se fait pas toute seule. Ouais. À savoir qu'il faut quand même chercher dans les réseaux en fait. Ouais. Il faut trouver dans les réseaux des possibilités de dates. Voilà.
1: C'est aussi pour ça que peut-être que tu es là aujourd'hui au FOMAC.
2: Mais complètement,
1: mais, oui.
2: Mais complètement.
1: Et justement, tu as pu présenter le projet Kintsugi à qui aujourd'hui par exemple ?
2: Alors, c'est vrai que vu que c'est de la musique instrumentale, j'ai un peu écarté tout ce qui était grosse machinerie, style post-guitare ou des grosses scènes, parce que ça ne correspond pas au public et à la cible. Donc, on serait plutôt sur l'été de Vaour,
3: Festivoot.
2: Ouais, non. Café Plume, le stockage, voilà. Et aussi plein d'autres endroits, je pense, mais qui laissent part plus à la créativité musicale et on n'est pas dans une ambiance. On propose pas une musique ultra festive de festival classique. Voilà.
3: Après, il y a des festivals qui sont multi. Tu vois, il y a de ça dans tous les styles. Hein,
2: Bah j'espère qu'on n'est pas en train de rétrécir le spectre musical pour vendre des fûts de bière, mais qu'on est aussi là pour proposer de la musique créative et la recherche sonore.
3: Ça fait combien de temps que ton projet il a démarré là ?
2: Oh, c'est tout jeune, hein. On a commencé en septembre 2025. Voilà.
3: Donc, moi, je ne m'inquiète pas pour toi, hein, franchement.
1: En tout cas, nous, les radios, on est plein d'espoir pour Kintsugi. Tu es venu avec Willy à un livre.
2: Non.
1: Non.
2: C'est un livre photo, mais ça n'a rien à voir. C'était pour aplatir les flyers qui étaient un peu défraîchis dans la voiture.
1: Et oui, parce que tu as la deuxième passion de Willy, en plus de faire de la batterie, c'est de faire de la photographie.
2: Alors, c'est même pas une passion, parce que c'est mon métier.
1: Voilà.
2: Voilà, je suis photoreporter.
1: Un métier passion.
2: Oui, totalement.
1: Bon, est-ce qu'on a encore des questions ?
3: Ah non, mais moi, déjà, je vais réécouter.
1: Moi, j'ai
3: après.
1: Hâte de les entendre. Ouais, ouais, voilà, pareil, de les voir programmer sur scène. C'est ça aussi, il faut maxer, mettre en valeur et aussi le but de notre plateau radio, des projets émergents, des projets hybrides. Willy Pruvost, merci d'être venu présenter à notre plateau Kintsugi.
2: Merci de votre invitation.
3: Merci.
1: Avec plaisir.
0: Merci beaucoup. Ouais, ça nous met l'eau à la bouche. Et c'est vrai qu'il y a ce petit côté un peu frustration, on n'en entend qu'un morceau. Et maintenant, il va falloir qu'on creuse un petit peu, qu'on aille chercher et tout. Et c'est ça, voilà.
2: Il y en a 10 hein, de morceaux déjà faits.
1: Ah, très bien.
0: Non, nous, la frustration, on l'entretient. Là, sur ce plateau radio, justement, on entend un morceau.
2: De créer ce désir, cette envie, il faut la créer.
1: Bien sûr. Et du coup, l'EP, si tu en as 10, il y aura un album, il y aura...
2: Alors l'idée, c'est quand même d'avoir un album, et c'est à mon avis, on fera plutôt un live. C'est un peu compliqué pour un jeune groupe d'avoir un album à sortir de suite. Je pense que l'EP va permettre de trouver des dates intéressantes, et après, on sortira un live. Pourquoi pas une vidéo aussi, hein, tout simplement.
1: Oh, bon, bah alors tu nous les envoies sur nos radios respectives.
2: Mais avec plaisir, la vidéo sur la radio, c'est l'avenir.
1: Ah non. Merci Willy.
2: Merci beaucoup.
3: Merci.
1: Allez, ce FOMAC continue et on accueille deux nouveaux invités pour un groupe, le groupe Sifx. Bonjour.
4: Bonjour.
1: On a Wilfred, du coup, qui est électronique et percussion du groupe, et Marine, qui est scénographe. Bonjour à tous les deux.
5: Bonjour.
1: Comment vous pouvez, à nos auditoristes, définir le style de Sifx ?
4: Alors, Sifx, c'est un projet hybride. Qui mêle beaucoup de styles très différents. Mais pour faire simple, on va dire electronica, post-rock, instrumental, et avec un mélange d'instruments électroniques et acoustiques.
1: Sifx, c'est tout un univers où vous voulez emmener les gens, justement. C'est pour ça que Marine, en tant que scénographe, tu as toute ta place dans ce groupe. On fait un petit clin d'œil aussi à Hélène, qui est à la basse synthé et à la voix. On fait un clin d'œil à Gwenolé, qui a la manipulation vidéo, et à Félix aussi, qui a un vieil instrument, d'ailleurs, qu'on connaît bien en Occitanie. La vielle. Et à la champignophone, tiens donc, et au synthé champignophone, pourquoi ? Là, du coup, c'est dans l'univers où vous nous emmenez.
4: Ah, le champignophone. Alors, on se demandait quand on allait nous parler du champignophone.
1: Ah ben voilà, aujourd'hui.
4: C'est maintenant. Alors, le champignophone, c'est effectivement un instrument basé sur des champignons géants, comme son nom l'indique, et aussi un synthétiseur. Voilà, il faut venir nous voir.
1: Bah ouais, c'est ce que j'allais dire. Là, on a l'impression d'aller à Alice au pays des merveilles, quoi. Un peu. Justement, comment on arrive à mêler le son, l'univers visuel, l'univers aussi de la vidéo. En quoi c'est important que tout ça, ça se réunisse et que ça forme Sifx.
4: C'est important parce que c'est notre ADN de projet. Je pense qu'on vient tous du théâtre. On a tous, on est tous dans plusieurs projets et beaucoup de projets assez axés spectacle, théâtre. Et du coup, ça nous paraissait difficile de présenter la musique de Sifx sans un travail visuel qui accompagne tout ça. Et aussi, bah, ça, c'est quelque chose qui répond à la musique, donc qui est là pour non pas juste décorer le plateau, mais vraiment échanger avec la musique, vraiment la compléter.
1: Moi, je vous ai vu en sortie de résidence fin d'année dernière. C'était un univers assez sombre au début, très peu de lumière. Et puis tout d'un coup, il y a un petit peu plus de lumière et puis il y a comme des fleurs qui s'ouvrent. Est-ce que ça va au rythme de votre musique ? Est-ce que ça va aussi en crescendo de ce que vous présentez au public ?
5: Oui, tout à fait, c'est ça. C'est une volonté vraiment de faire évoluer, enfin de faire progresser le spectacle au fur et à mesure. Et donc, il faut imaginer effectivement, c'est des grands cocons luminescents qui, au départ, sont là, dans le noir, on les distingue à peine. Et puis, des petites lumières qui apparaissent. Et puis, au fil du spectacle, les musiciens vont se munir de longues tiges et aider ces cocons à se déployer et à former deux sortes de champignons différents. Voilà, donc, qui vont être à la fois, du coup, source de lumière et. Et support de projection pour tout le travail de vidéaste de Guénaud. Voilà.
1: Là, vous êtes, on est du coup dans le Tarn, mais je crois qu'il y a des musiciens et musiciennes qui ne sont pas du département. Justement, comment dans votre processus créatif, ces temps d'échanges, comment ça se passe ? Est-ce que vous vous envoyez des sons et puis après, chacun travaille de son côté et puis en résidence, on met en commun ? Comment ça se passe ?
4: Alors c'est beaucoup de l'envoi de fichiers, chacun enregistre ses parties et après on a une manière de travailler qui est très libre, c'est-à-dire que chacun fait vraiment les propositions qu'il veut et on se fait confiance pour que ça reste dans l'ambiance du projet. On a quand même quelques grandes directions, c'est-à-dire que ça reste de la musique instrumentale, ça pour nous c'est important. Et autre chose, c'est de s'inspirer de la nature et du monde sauvage. Et peut-être un peu de notre côté animal des fois. Voilà, c'est un peu ça les grandes directions. Quoi,
6: d'où les champignons.
4: D'où, oui, voilà. Ou fongiques.
6: Et justement, quand vous dites le collectif, on s'écoute, etc., il n'y a jamais de soucis par rapport à ça, parce que souvent dans les groupes, pour aller dans la même direction, des fois c'est hyper compliqué, surtout vous êtes beaucoup. Non, ça se passe bien.
5: Non, enfin, franchement, ça se passe bien. Après, c'est beaucoup de communication. Hein, comme on n'est pas tous ensemble sur place, on fait des réunions, voilà, on échange, on soumet des propositions, on valide tous ensemble. Et puis après, il y a aussi des résidences, en fait. Donc, voilà, celle qu'on a fait en fin d'année, enfin, au milieu de l'été dernier. Et là, il y en a une qui est programmée justement pour le mois de mai, justement, où on va tous se retrouver pour travailler aussi.
6: Vous voilà. Travaillez, vous arrivez à vous détacher de votre travail parce que vous ne vivez pas de votre musique. Vous arrivez à gérer votre temps justement par rapport à la musique, c'est compliqué ça aussi.
4: Bah, disons que tout le monde est intermittent dans le groupe.
6: Excellent.
4: Sauf toi. Marine.
5: Sauf moi. Moi je fais d'autres trucs. Voilà.
4: Mais donc du coup on est sur. Par contre la difficulté c'est de trouver des moments de planning. Voilà, où tout le monde est dispo, donc on se voit assez peu. Du coup, c'est ça, par contre, la contrepartie, c'est qu'il faut qu'on soit très efficace quand on se voit. Donc, c'est souvent des sessions de 10 jours, voire 6-7 jours, où on sait qu'il faut qu'on monte tel et tel morceau. Enfin, c'est une organisation.
5: C'est de l'intensif, quoi. Voilà.
6: Et là, la résidence, elle est où, par exemple
4: là? Alors là, ça va être dans le Morvan, notre prochaine résidence, parce qu'il y a une maison de famille là-bas, on aime bien aller pour travailler. Et il y a du très bon miel aussi.
6: D'accord. Et vous amenez tous votre matériel et vous. Wow,
4: c'est... Exactement.
6: Sacrée organisation.
5: C'est l'aventure.
1: S'il y a une prochaine résidence et qu'il y a un futur projet, qu'est-ce que vous pouvez annoncer aux auditoristes ?
4: Alors, on peut annoncer déjà la reprise du spectacle qui est sorti en septembre dernier. Donc là, les prochaines dates, ça va être en Bourgogne, donc mi-mai. Mais on espère revenir bientôt dans le Tarn, donc peut-être en août ou en septembre, allez, octobre au plus tard, pour rejouer par ici. Ouais.
6: Bah, peut-être un petit son, parce que moi j'aimerais quand j'entends.
1: On aimerait vous découvrir au niveau sonore.
0: Bien sûr, on a un titre qui s'appelle Forever Seductive.
6: Yeah.
0: Bah oui. Bah, on y va.
5: Allez.

0: Merci à vous, merci pour votre musique. Je ne vais pas prononcer parce que j'ai peur de me tromper. Vas-y, comment ?
1: Sifx.
0: Bien, la vielle, j'adore la vielle. Ça me rappelle les musiques un peu traditionnelles et moi j'aime beaucoup les musiques du monde. Et voilà, super. Merci à vous déjà pour être venu sur le plateau de R d'Otan, R Albigès et Radium.
2: Merci,
0: c'est un plaisir
2: de nous avoir invité.
0: C'est toujours un plaisir moi de découvrir des nouveaux groupes. Ça montre aussi que voilà, il y a de la musique émergente sur le Tarn et ça fait plaisir.
3: Oui, puis on a eu différents styles là depuis. Vous êtes les troisièmes invités. On est passé du rock progressif à de la musique plus recherchée, un peu plus dans d'autres sonorités, dans d'autres univers. Et on avait avant de la groove et du soul. Enfin, du coup, c'est très bien.
0: Et le prochain, normalement, on va encore changer.
3: Allez, bon.
0: C'est le teaser.
3: Bon, merci à vous, Will et Marine, merci. Du groupe Sifx.
2: Ah, bravo.
3: Et puis, à bientôt.
1: À bientôt.
2: À bientôt.
0: Merci.
3: Allez, sans transition, messieurs, on accueille Loïc, amoureux des mots et défendeur de la plume. Et je suis ravie, justement, de t'accueillir sur ce plateau pour nous parler rap. Merci à toi.
4: Et bonsoir à tous.
3: Et
4: bonsoir,
3: oui,
4: bonjour.
3: Avec Mesbass. On te connaît déjà un petit peu dans le Tarn, si on est curieux et curieuse et si on aime le rap, ce qui est aussi mon cas. Mais pour ceux et les auditoristes qui voudraient te découvrir, comment tu te présenterais en quelques mots?
4: En quelques mots, alors moi c'est du coup comme tu l'as dit, Mesbass. Moi je fais du rap, comme ça pourrait paraître classique de dire ça, mais rap à texte, donc je suis pas du tout dans la pop urbaine. J'essaye de développer un art un peu plus solaire, dynamique, et je dirais pas le meilleur rappeur de France, mais presque.
5: Non, on n'est pas loin, c'est juste que voilà.
3: Très bien, non. Écoutez, avec toute modestie, on va s'écouter Aude Rose de Mesbass pour savoir de quoi on parle avant de continuer
5: cette
3: interview.
5: Le patron vous en mettra un ramequin, vous ferez une idée.

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1: Allez, c'était le morceau Eau de rose de l'artiste Mebs Bass, rappeur tarnais, de Castres d'ailleurs, il me semble. Hein,
2: Oui, originaire de Toulouse, mais maintenant je suis, on peut dire officiellement castré. Depuis 8 ans, j'habite ici, j'ai été accueilli, on m'a accepté.
3: T'as été naturalisé.
2: Exactement.
1: C'est super ça.
3: Il a sa green card de Castres.
1: Allez, le rap, c'est le son, mais c'est surtout l'écriture aussi. On va commencer par l'écriture. Qu'est-ce qui t'inspire justement, Mebs Bass, pour pouvoir écrire tes paroles?
2: Alors déjà, c'est de vivre. C'est, ça paraît bête, mais du coup, d'avoir une vie sociale, d'avoir un travail, tout ça, ça m'inspire en fait. Et aussi d'écouter du rap. Je bouffe du rap matin et soir. Et c'est à chaque fois que j'écoute du rap, ça me donne envie de faire mieux que l'artiste que j'aime bien, d'essayer d'explorer d'autres univers, de pas m'arrêter sur mes acquis, tout ça. Et donc, ouais, voilà, c'est vraiment... Ouais. La vie de tous les jours.
1: Et si t'écoutes beaucoup de rap, à quoi t'as été biberonné justement en rappeur ou rappeuse?
2: Alors moi, en plus, j'ai commencé tard à écouter du rap. Au début, j'ai commencé rock, tout ça au collège. J'étais rock, métal à fond. Et c'est venu au lycée. Et c'est Kenny Arcana, moi je me souviens.
4: Kenny
2: Arcana, j'ai commencé par elle. Et après, j'étais bercé à tous ces rappeurs indés comme Demi Portion, Furax aussi. Bon, qui maintenant n'est plus trop indé, je crois, mais... qui est monstrueux, y en a tellement. En fait, c'est ça, maintenant aussi, il y a tellement de rappeurs. Et la Belgique, voilà, le rap belge, c'est monstrueux.
1: Ouais. Et au son, tu es accompagné par un Guillaume Navarre de temps en temps.
2: Exactement.
1: Basse, batterie, claverie. Comment vous collaborez tous les deux?
2: Oula, comment on collabore? Donc, oui, Guillaume Navarre, donc Ina Sesco de son blaze. Ce qu'on fait là, par exemple, on a un projet qui va sortir en juin. Et donc moi j'écris des textes et je compose des instrus, lui en parallèle aussi en fait. Et on se réunit, généralement c'est le jeudi, on se voit, on se retrouve et on se fait écouter ce qu'on a fait. Lui il va rajouter de la basse, de la guitare, ou s'il a fait une création, ou même on crée ensemble. Et on se dit, il y a un univers, j'ai écouté ce morceau, j'aime bien cette mouvance-là, est-ce que ça te dit on fait un truc comme ça? Donc voilà, là on est sur un... Par exemple, le projet qui va sortir, on est sur un projet où on le représente. C'est, pour moi, c'est pas simplement Mebs Bass, du coup, ce serait plus Mebs Bass et Ina Sesco, où il a mis sa patte sur tous les morceaux et on le vit tous les deux sur scène. Donc, du coup, c'est. Voilà.
1: Et du coup, quand il crée un morceau, des fois, ça t'inspire et t'as envie de poser dessus et d'écrire dessus.
2: Exactement. Ou des fois, pas du tout. Hein.
1: Ouais.
2: Des fois où j'y arrive pas du tout et ça arrive.
1: Et ça
2: aussi.
1: S'arrête là, du coup.
2: Ça arrive. Ouais, ça s'arrête là. Bon, ça reste dans les disques durs quand même. Mm. Et des fois, on y revient un mois après. Putain, il y avait ça. Mais ouais, putain, c'était chaud ça. Ouais. Et puis après, l'inspi vient sur le moment. Et bon, c'est toujours. Je pense que tous les gens qui écrivent aussi le vivent, mais ça peut venir. L'inspiration peut venir très rapidement. Et généralement, c'est vrai qu'un texte, moi j'aime bien écrire un texte tout dans la foulée. En fait, de garder cette mouvance du moment. Parce que pour moi, si tu reviens trop sur le texte pendant 2 mois, en fait, chaque fois que tu reviens dessus, t'as pas la même énergie, t'as pas la même mélancolie si c'est sur un morceau mélancolique. Donc des fois, t'écris, puis t'écris 8 mesures, puis t'as rien d'autre qui vient. Bon, t'y retournes plus tard, t'effaces, tu reprends. Moi, je fonctionne un peu comme ça.
4: T'effaces, tu gardes pas tes textes pour les reprendre après? Tu les gardes pas un petit peu
2: Ça, je le faisais pas mal avant.
4: Ouais.
2: Mais en fait, je me suis rendu compte que du coup, les morceaux, pour moi, ils faisaient un peu inachevés. Tu vois, il y avait un sentiment d'inachevé, ouais, où il n'y avait pas forcément de cohérence, ou en plus même quand tu écris, du coup quand tu réfléchis à tes respirations, à tout, ça se chevauche, ça devient compliqué en fait, même à représenter après en live. Puis comme je disais, même avec le temps qui passe, des fois tu évolues aussi dans ta manière de penser, dans ton esprit critique du coup de la thématique que tu as voulu aborder. Donc ouais, moi je suis plus sur le moment à écrire Dumpet et puis...
4: Et tu sais si ça prend tout de suite, ou est-ce que des fois c'est t'as les mots qui viennent tout seul, ou
2: ouais. Des fois c'est un truc
3: qui a fait 1 million de vues, hein.
2: Et puis
3: ça c'est un tube.
2: Ouais, alors bon, tube, je suis pas encore là, mais tu le sens et puis le temps s'arrête et dès que tu lèves la tête de la feuille, y a 3 heures qui se sont écoulées, t'as pas fait à bouffer, oh putain, Faut que je me lève à 6h demain matin, faut que j'aille au boulot.
4: Ouais, parce que t'as un métier en fait.
2: Ouais. Et oui, c'est ça.
4: C'est ça le problème.
2: C'est ça.
1: Il y a eu un EP Rêve en 2023, un autre Tourment en 2025. Là, tu parlais de nouveaux projets. Qu'est-ce qui se concocte pour Mesbass ?
2: Eh bien, alors là, du coup, nouveau projet qui d'ailleurs va s'appeler du coup Nouveau Départ, parce que là, on est parti du coup sur ce que je disais tout à l'heure, sur un projet un peu plus solaire et un peu plus dynamique, rythmé sur du boom bap en général. Et donc, ouais, on l'a appelé Nouveau Départ.

0: avec la table des ateliers. Et c'est donc Olivier de la Lune derrière les Granges qui m'a contacté, qui m'a expliqué qu'il y avait une date qui se programmait au Bolégason, donc avec Furax Barbarossa. Et il m'a demandé, est-ce que ça te dirait de faire la première partie ? Moi, je lui ai dit, hors de question, moi, c'est Tupac ou rien. Bon, après, j'ai vite compris que, du coup, ma carrière ne décollerait jamais, du coup, s'il fait ça. Non, j'ai dit, bah, c'était un honneur, du coup, de... il me manquait, ça fait un peu prétentieux, mais c'était ce que je visais, c'est qu'il ne me restait plus que le Boleg, en fait. De la grosse salle du coin, c'est ça. Donc, c'était le rêve de, d'ici et maintenant, là, c'était vraiment, c'était le Boleg. Je visais pas plus haut.
1: Tu avais déjà fait la première partie de Furax Barbarossa.
0: À la table des ateliers.
1: À la table des ateliers, ouais, ouais. Ouais. Donc, ça avait déjà. Bon, voilà, maintenant que tu es à la maison, tranquille, ouais, on se connaît, c'est bon, papa, allez. D'ailleurs, on a une petite tournée, là, tac-tac.
0: Et je lui ai dit à la sortie des loges, ouais, tu te souviens de moi ? Pas du tout. Mais, mais du coup, c'était bien, même pouvoir échanger, du coup, avec les artistes qu'on écoute. Parce que, voilà. Bon, Furax, c'est quand même un monsieur, quoi, maintenant, dans le rap, je pense.
2: Et puis, tu as fait la première partie d'un autre grand monsieur. Tu as fait la première partie de Davodka, oui, à la Tanor avec Pollux Asso. Du coup, direction le Tarn Nord pour aussi te diffuser.
0: Exactement. Et là, du coup, c'était, on avait déjà eu l'occasion de jouer avec Pollux Asso sur une fête de la musique. D'ailleurs, c'était il y a 2-3 ans où c'était assez rigolo parce qu'on avait fait... un premier concert à Albi.
2: Et puis après, t'es parti direct à Cass à 22h. Programmé à 19h à Albi et 22h à Cass.
0: Incroyable, incroyable. C'était pas facile. Mais
2: j'ai fait, mais en fait, il avait juste le temps de faire la route.
0: C'est ça. On avait une heure pour faire Albi-Cass. Donc, vite plier le matos, repartir à Cass, s'installer, rejouer. Mmh. C'était génial. C'est un truc que je le ferai pas tous les ans, mais en fait, c'est super, super expérience. Et là, du coup, ouais, jouer à la Tanor aussi, c'était incroyable. C'était suite en fait, à cette. Je crois même que ça avait démarré sur une session radio. Radio Albigès, sur le je crois que c'était l'EP Rêve, où je les avais contactés pour un peu promouvoir mon projet, ils m'avaient fait venir. Et derrière, de fil en aiguille, en fait, j'avais répondu un peu par mail, j'avais renvoyé un mail et tout, et puis on est arrivé là, quoi.
2: T'avais été invité à l'émission Pollux Mag FM, du coup, pour présenter l'EP Rêve.
0: Exactement. Okay. J'avais été très bien accueilli.
2: Oui. Ah ouais, bah, ils sont sympas, les studios de radio.
0: Mais comme ici,
1: tous les derniers, émission Pollux Mav FM, tous les derniers lundis du mois sur Radio Albigès en direct et en rediffusion le jeudi suivant sur Radium. Voilà.
2: Très bien.
3: Youpi. R de temps, on fait des trucs aussi, il n'y a pas de souci.
0: Ah oui. Eh ben voilà. Oui. Eh ben, moi, écoutez, ben, moi, il y a mon mail, je vous donnerai mon mail.
1: Allez, c'est parti.
2: Et justement, Mesbass, est-ce que tu as des futures dates à nous annoncer là ? Ça va être bientôt l'été, bientôt l'ouverture des scènes.
0: Et ouais, ben là, pour le moment, alors on a une date qui est en train de se préciser, ça sera la Massipool Party au Salvage. Donc un petit festival indépendant qui se passe dans un petit corps de ferme.
2: On voit les castrats qui sont là avec la tête.
1: Ouais. C'est un événement incontournable, Massipool Party. Mais écoute, pool, P-O-U-L-E, attention.
0: Donc là, c'est code partout. Hein.
1: Ouais.
2: Ok, d'accord.
0: Il y a ça et sûrement la fête de la brasserie 81 aussi. Alors par contre, j'ai plus les dates en tête, je suis mauvais sur ça.
1: Vu que t'as un tourneur booker qui fait tout le taf pour toi.
0: Exactement. C'est ça. Exactement. Non, et voilà. Et puis, c'est aussi pour ça qu'on est au FOMAC, du coup, pour essayer de se vendre au maximum.
2: Est-ce que t'as un site, des réseaux où les auditeuristes pourraient te retrouver ?
0: Alors, totalement. Sur les réseaux comme Instagram ou Facebook. Et après, sur toutes les plateformes de distribution musicale comme Spotify, Deezer, Apple Music, ou je sais plus comment ça s'appelle, SoundCloud. Voilà.
2: Si on tape Mesbass, M-S et Bass derrière.
0: Voilà, M-S-B-A-2-S. Vous allez vous régaler. N'hésitez pas, écoutez en masse. Il faut faire du royalties à bloc.
2: Écoutez en masse Mesbass.
1: À raison de 0,001 centime l'écoute sur les plateformes. Allez.
2: Bon.
1: Merci.
3: Merci.
2: Merci à toi.
0: Merci à vous. Prenez soin de vous.
1: On attend les prochaines dates et bien sûr les sorties, les releases et les releases parties qui vont aller avec.
0: Exactement.
1: Bien sûr.
0: Exactement.
2: Merci beaucoup.
0: Merci. Merci.
2: C'était la deuxième émission retraçant les échos du FOMAC 2026 avec quatre groupes de musique made in Tarn, le groupe Artimon, Kintsugi, Six et Mesbass. Des belles découvertes musicales sur les ondes de Radio Albigès.

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1: Okay.

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0: Qu'allez-vous faire aujourd'hui, ce midi, ce soir? Gagner votre vie ou sombrer dans le désespoir? Changer de cap, peut-être, ou bien encore ressasser le passé? En tout cas, nous, à Radio Albitzes, on vous donne quelques pistes. Bref, c'est l'agenda.
1: Radiodiffusion Télévision Française présente...
0: Ce mercredi 27 mai à 20h, à l'Imagine Cinéma de Gaillac, on vous propose un ciné-débat autour du film Les roues de l'avenir, organisé par Gaillac Vélo, qui présente les nombreuses facettes de la bicyclette et met en valeur les mobilités douces. Rendez-vous donc ce mercredi 27 mai à 20h à l'Imagine Cinéma de Gaillac. Ce jeudi 28 mai à 19h30 au café associatif La Famille de Terre de Bancalier, c'est la compagnie Drôle de Oiseaux qui nous livre une version de Le moule de la poule, c'est l'œuf de Marc Favréen, un duo résolument tout public avec des clowns hauts en couleur à l'image du texte. Adhésion et repas à prix libre, c'est à partir de 6 ans, ça dure 45 minutes. Rendez-vous donc le 28 mai à 19h30 au café associatif La Famille à Terre de Bancalier. Après les enfantillades, la Courte Échelle revient avec son festival printanier annuel qui devient les Pitchouneries. Cette année, le festival se tiendra le samedi 30 mai dans le quartier de Cantepo à Albi. Changement de nom, changement de lieu, mais toujours dans une bonne ambiance.

des mots, des idées et de la création. Conférences, tables rondes, lectures, déambulations littéraires, ateliers, expositions et rencontres rythmeront le week-end. Les 6 et 7 juin, rendez-vous donc pour la grande fête du livre, Terra Livre, à la salle événementielle de Prat-Grossal. L'entrée est libre, c'est tout public. Notez-le dès maintenant, l'association Les Chemins du Pastel organise son 35e salon Saveurs et Artisanat à Puy-Laurent du 18 juillet au 19 août sous la très belle halle au grain climatisée de Puy-Laurent au centre du village. Elle réunit chaque année plus de 25 producteurs locaux dans les métiers de bouche et de l'artisanat ainsi qu'une exposition cette année sur la géologie en Puy-Laurentais et des minéraux. Horaires 10h30, 12h30 et 16h-19h tous les jours, sauf le lundi. Donc pour ce 35e salon Saveurs et Artisanat à Puy-Laurent du 18 juillet au 19 août. Samedi 30 mai à 20h30 à l'amphithéâtre de l'Inéopole de Brens, c'est soirée débat sur le thème santé, travail, environnement, cancer, avec la projection du film Les Sentinelles et la participation de Annie Thébomoni, sociologue du travail, association Henri Pézera, Paul François, l'agriculteur, et l'association Phytovictimes, et c'est organisé par l'association des victimes de l'amiante. Rendez-vous donc le 30 mai à 20h30 à l'amphithéâtre de l'Inéopole de Brens, à Brens donc.

sur Radio Albigès, un poème enchanté, suivi d'un dicton avec le prénom du jour. Comme le grand magasin avait fermé ses portes à cette époque, ce n'était pas un magasin avec des portes automatiques. Après l'effervescence du jour, la nuit et le silence, petit à petit, s'étaient installés. Les employés avaient placé côte à côte de beaux habits, une robe de soirée et un smoking. Tous deux se lassaient d'être exposés sans habiller personne, d'être en vitrine au même endroit où il ne se passait jamais rien. Chacun avait de l'ennui à être porté par un mannequin, une forme sans vie. Ils se disaient qu'ils auraient bien aimé vivre un corps sur leur fibre de soie ou de laine. Peu de temps après, une jeune fille vint choisir cette belle robe. Ses yeux brillaient déjà de la porter pour l'une de ses premières soirées où il y avait bal. De là, à savoir qui avait vraiment choisi de la robe ou de la jeune fille, il n'est pas sûr que ce soit elle. Quant au smoking, il se sentit plus seul que jamais. Jusqu'au jour où un homme jeune, à son tour, l'essaya. En le portant, il se sentit vivre comme autrement. L'histoire pourrait finir là, mais une chose étonnante arriva. La jeune fille avec sa robe et l'homme jeune, avec son smoking, se retrouvèrent à la même soirée. Les deux habits, tout étonnés de se revoir, comme attirés l'un vers l'autre, virent que la jeune fille et le garçon dansèrent ensemble. Alors, allez savoir qui fit que la rencontre se fit. Peut-être que certains habits ont plus de pouvoir que l'on ne croit, et comme s'ils étaient faits l'un pour l'autre, ces habits-là se retrouvèrent côte à côte dans la même penderie. Qui se lève du mauvais pied à la Saint-Didier tombe dans l'escalier. Qui se lève du mauvais pied à la Saint-Didier tombe dans l'escalier.

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0: Bonjour à toutes et à tous. Cette émission est la troisième d'une série évoquant les maquis de Vabre par celui qui en a été l'organisateur et le chef, Guy de Rouville, dit Paul Roux, pendant la Résistance, de 1942 à 1945. Pour Radio Albigès, Guy de Rouville se souvient de ce qui l'a amené à organiser ces maquis.
1: En dehors du sport et puis des aménagements sportifs que vous avez réalisés dans le village, il y a quelque chose qui vous
2: tenait... Dans les villages.
1: Dans les villages, excusez-moi. Il y a une autre préoccupation qui était la vôtre à ce moment-là, c'était les mouvements de jeunesse. Alors, oui. Vous pouvez nous en parler ?
2: Sur le plan catholique, il y avait la JAC. Et alors, la JAC, Jeunesse Agricole Chrétienne, j'en ai créé une au Masneau-Massuyès et j'espérais en créer une sur le plateau, mais nous atteignions les moments où il fallait faire de la résistance armée. Sur le plan du scoutisme, je l'ai développé de deux façons. D'abord parce

0: du sport, mais nous avons surtout fait des grandes balades dans toute cette région des Alpes, avec le soir, ça a duré une petite semaine, tous les soirs, à la Bérarde ou ailleurs, nous faisions pour la population une soirée, et bien entendu, nous en profitions pour faire état de notre foi chrétienne, protestante, et la population était extrêmement intéressée par ce que nous proposions.
1: Et ces mouvements de jeunesse ont eu un rôle dans la résistance.
0: Oui, surtout à Vabre. Parce que pour moi, les éclaireurs consistaient à faire des jeunes des hommes. Et en plus de ça, en 1942, je suis parti faire un petit stage de quelques jours à Uriage. J'ai été tellement emballé que je suis revenu et j'ai dit « je vais prendre les jeunes de mon usine pour y aller ». Mais le curé de Vabre, qui était du vieux bonhomme, curé doyen à l'époque, ne voulait pas mélanger les protestants et les catholiques.
1: À ce moment-là, à Vabre, il y avait deux écoles, une catholique et une laïque.
0: Catholique pour les filles, les garçons n'avaient qu'une seule école laïque, et que ces filles se promenaient sur les trottoirs du pont de Vabre en ne se mêlant jamais à celles de l'école laïque. Les unes partaient à droite et revenaient à gauche, et les autres faisaient le contraire. Et donc, il a fallu que j'aille à Lyon, demander à Monseigneur Gerlier l'autorisation d'y aller. Et je dois reconnaître qu'avec un certain sourire, il a dit « Je comprends mon curé, mais je vous permets d'y aller à condition que les choses se fassent le plus réglementairement possible. »
1: Vous partez donc à Uriage, avec des jeunes de votre usine, faire un stage d'une dizaine de jours.
0: J'avais pas de travail à leur faire, je ne vous l'ai pas dit, mais une des raisons, c'est que dès le départ, mon père et son associé ont décidé de ne pas travailler pour les troupes d'occupation. Ce qui fait que nous recevions pratiquement pas de matières premières. Nous avions des hangars pleins en 1939, mais ils commençaient à être complètement vides et l'usine travaillait deux jours ou un jour par semaine.
2: Donc les ouvriers étaient employés à quoi à ce moment-là alors, puisqu'il n'y avait pas de travail?
0: Eh bien, grâce au camion gazogène, ils montaient à la propriété à Saint-Pierre-de-Trivisy, et les hommes, et ils coupaient du bois qui a séché pendant 4 ou 5 ans et qui a fait les parquets du château quand il a fallu les refaire.
1: Les mouvements de jeunesse sont donc maintenant une réalité, mais aviez-vous des armes pour les entraîner?
0: Aucune arme, sinon celle qu'on avait sortie de la goutte et que j'avais remontée de Castres dans mes voitures, parce que c'était en particulier le chauffeur de gazogène que j'avais à l'usine qui faisait partie de la troupe qui allait sortir les armes. Alors, nous avions donc une fois par semaine des cours dans les communes pour le maniement d'armes, mais ça n'allait pas très loin. Et puis, il y avait quand même quelques jeunes qui s'étaient réunis à plusieurs à partir du STO, quand il était devenu obligatoire en 1943, et qui se mettaient dans les fermes, mais c'était extrêmement dangereux parce qu'ils n'étaient pas encadrés, ils n'étaient pas armés, d'accord.
1: Et je suppose qu'ils ne pouvaient pas s'empêcher d'aller retrouver leur famille ou leurs amis à bicyclette la nuit. À ce moment-là, ils auraient pu rencontrer soit une patrouille allemande, soit la milice.
0: Ils n'auraient pas résisté à la baignoire ou à autre malheur de ce genre. Donc, c'était très dangereux. Alors, quand mon ami Charles d'Aragon m'a téléphoné que les mouvements unis étant créés, je ne pouvais plus refuser, il m'a dit « Mais viens à Albi et je t'expliquerai ce que l'on peut faire avec les cantons que nous avons réunis dans le secteur 10. Je t'ai destiné. » Alors, je lui ai dit « D'accord, je vais venir avec ma femme. » Et nous sommes partis dans mon gazogène, mais cette fois-là, ce n'était pas le gazogène noir, c'était un gazogène en Viva Grand Sport décapotable avec des cuirs jaunes et des cuirs rouges. Inutile de vous dire que ça se voyait très loin. J'arrive à Albi chez Pujol, qui était le restaurant où la résistance se retrouvait. Et à ce moment-là, arrive Charles avec sa voiture qui me dit « Le procureur m'a fait dire que la milice ou les Allemands allaient venir à Saliès. » Je lui dis « Nous n'aurons pas une minute à perdre. Tu vas rester avec ma femme et je vais partir avec Diane, la tienne, qui malheureusement vient de nous quitter maintenant, et nous irons voir ce qui se passe à Saliès. » À Saliès, j'ai eu heureusement l'idée de dire à Diane d'Aragon « Cachons cette voiture sous les arbres, parce que vraiment, elle est un peu trop visible, on ne sait pas ce qui peut se passer. » Et nous sommes rentrés dans le château pour fouiller tout ce qu'on pouvait fouiller. Sur le premier prie-Dieu que j'ai trouvé dans la chambre du marquis, il y avait toute la liste de la résistance tarnaise. Bien entendu, nous avons tout brûlé, en frémissant à l'idée que si c'était entre les mains des Allemands ou des miliciens, ça aurait pu faire du malheur. J'ai ramené Diane chez Pujol, nous avons quand même

fini notre déjeuner, que le marquis et Odile avaient commencé. Puis je leur ai dit, maintenant, c'est fini, plus question de rester dans le Tarn, je vous amène à Marsac, qui était un petit village où le train s'arrêtait en rase campagne, et vous allez partir. Ils sont partis sur Toulouse, et puis sur Tarbes, et ensuite sur la Suisse. Et on ne l'a revu, Charles, qu'un an après, quand il est arrivé. À ce moment-là, c'était vraiment la grande bagarre.

0: naval, bravant ses chiens, sans jamais perdre courage, ce sont ceux du maquis.
1: À ce moment-là, vous revenez sur Vabre et vous commencez à organiser une action.
2: Oui, alors, donc je suis rentré à Vabre, mais à ce moment-là, je me suis trouvé sans aucun conseil ni directive de ce qui était mes supérieurs, si on peut dire, c'est-à-dire la démocratie chrétienne de Drey Soult et de Charles d'Aragon. Alors, j'ai été, en fait, le préfet qui prépare son canton, ses cantons, pour la lutte armée. J'ai longuement réfléchi, j'ai demandé des conseils à droite et à gauche. En fait, il y avait trois choses importantes. Il y avait d'abord l'alimentation, il y avait le renseignement, c'est-à-dire le téléphone, puisque comme je vous dis, le téléphone continuait. Et puis, il y avait la préparation des maquis, trouver des jasses vides, abandonnées, où on pourrait mettre 40 à 50 hommes. Alors, ça a été fait de façon assez sympathique. En ce qui concerne le ravitaillement, j'ai décidé, je savais exactement à peu près, je crois qu'il y avait 125 000 personnes qui habitaient dans ces 50 ans. Je dis, il y en aura 2 000 de plus avec les maquis et tout. Donc, il faut nourrir tout ça. Qu'est-ce que nous avons? Ben, nous avons de la viande à la cône et avec les salaisonneries dans la montagne. Nous avons un peu de grain avec le seul minotier qui est à Vianne. Mais il nous manque l'huile, il nous manque des tas de choses. Alors, tu vas en parler aux responsables départementaux du ravitaillement. J'ai fait venir à Vabre chez le chef du ravitaillement cantonal. Ceux de la montagne, nous avions la chance, c'était presque tous des Lorrains, donc mis à la porte de leur maison et de leur département, et qui n'aimaient pas du tout les Allemands. Donc ils marchaient avec nous, même s'ils n'étaient pas vraiment des résistants armés. Et celui de Vabre, c'est Schmitt. Je lui ai dit, écoute Schmitt, il faut que tu invites le directeur départemental du Tarn et celui de l'Hérault. Il m'a dit, bon, et je vous fais signe. Un beau jour, il me dit, ils viennent cet après-midi. Et je me suis trouvé dans son bureau avec le directeur d'Albi et non plus le directeur de Montpellier, mais son chef de la Salvetat qu'il représentait. Alors j'aurais dit, écoutez messieurs, nous étions au début 44. Nous attendions un débarquement l'été dernier en Afrique du Nord. Elle n'a pas eu lieu. Il n'est pas question qu'elle n'ait pas lieu cet été. Donc nous avons 4 ou 5 mois pour nous préparer. Je vous signale qu'à ce moment-là, je serai le responsable des 5 cantons. Je veux savoir si je peux compter sur vous et vos camarades ou non. J'agirai en conséquence. Alors celui du Tarn, qui me connaissait par mon père, qui était à la fois président de la Chambre d'agriculture et de la Caisse de crédit, a répondu tout de suite, pas question, nous marchons. Celui de l'Hérault, c'était tout à fait différent. L'un des deux, je crois, celui de Montpellier ou celui de la Salvetat, était un peu de connivence avec la milice. Il m'a dit non. Je lui ai simplement répondu, sans aller plus loin, je ne vous garantis pas que vous rentrez ce soir chez vous. Ça a suffi pour lui faire promettre qu'il ferait un effort, il me donnerait la réponse rapidement. Alors donc, à ce moment-là, nous sommes mis d'accord. Toutes les bêtes qui venaient de la montagne, que ce soit des porcs ou des bovins, et qui allaient à des réquisitions pour les Français, avaient le droit d'y être. Tout ce qui allait pour les armées allemandes serait bloqué. Et il n'y avait pas un kilo de grain de ces 5 cantons qui sortirait de la montagne. Tout devait aller chez Marc, le minotier de Vianne. Voilà l'essentiel. En échange de camions qui ramenaient du vin de l'Hérault, nous avions des camions qui devaient nous apporter des pâtes, des nouilles d'Albi où il y avait une usine et des petites choses comme ça. Tout est clair. Et ce qui était merveilleux, c'est que le 6 juin, le jour du débarquement, j'ai pu afficher dans les 5 cantons et dans toutes les communes de mon secteur un papier disant « La montagne est libérée, à partir de maintenant, le marché noir est interdit, les tickets de viande seront doublés et nous demandons à la population de garder son calme et d'obéir aux directives qu'elle reçoit ».

0: Vous êtes sur Radio Albigès, vous écoutez l'émission Histoire locale. Aujourd'hui, Guy de Rouville se souvient de la préparation des maquis de Vabres et des actions qu'il a menées au cours de la Seconde Guerre mondiale.
1: Guy de Rouville, vous pouvez nous raconter une des actions que vous avez menées en étant préfet du maquis de Vabres.
2: Mais non, mais ce n'était plus comme préfet. Préfet, c'était pour préparer. Alors, à partir de ce moment-là, j'étais le chef de la zone, mais j'avais des officiers dans chaque maquis. Alors, par exemple, les maquis de la vallée du Gijou, qui étaient par 20, 25, 30 dans des chasses abandonnées, étaient reliés à un responsable qui était officier et qui groupait autour de lui environ 140, 150 garçons. Et il faisait de l'entraînement. C'était extraordinaire quand je montais le matin de très bonne heure dans le brouillard en général. J'entendais des ordres militaires qui passaient. C'était tout simplement les gars qui oubliaient que les Allemands étaient à Castres, pouvaient les surprendre. Donc c'était toujours un danger, mais je vais vous expliquer pourquoi on craignait moins. Et en tous les cas, c'était extraordinaire. Alors j'avais donc, dans la vallée du Gijou, autour de Vianne, la case, la deuxième compagnie, qu'on appelait la compagnie juive, parce que 80% des officiers, c'est-à-dire les 13 officiers qu'il y avait, 12 étaient des Français juifs, qui avaient fait la guerre de 39, et qui étaient des routiers juifs, qui s'occupaient des jeunes juifs dont les parents avaient été envoyés dans, on disait, dans des camps, et c'était en fait des camps de concentration. Car il faut pas oublier qu'à cette époque-là, les juifs eux-mêmes ne savaient pas ce qu'étaient devenus les parents et ne savaient pas ce qu'était un camp de concentration. Ce n'est qu'à plus tard qu'ils l'ont su. Deuxièmement, dans la région d'Espéros, il y avait une cinquantaine de policiers, 44 exactement, qui étaient arrivés en car le jour du débarquement, le 6 juin. C'était bien suffisant, mais ils étaient entourés d'une cinquantaine ou 80 autres jeunes avec des officiers. Et c'était la première compagnie. C'était Colombino qui en était le chef. Et puis la troisième compagnie était au-dessus de Vabres, à Rennes, et dans les villages aux environs, à Bruguerolles, à Cansoleil et autres, pour être la défense du délégué du général de Gaulle, qui m'avait été envoyé parce que il avait au début prévu d'être près de la Montagne Noire, mais la présence du corps franc de la Montagne Noire avec des ordres anglais qui n'étaient pas du tout favorables aux forces françaises de l'intérieur du général de Gaulle risquait de poser problème. Alors, sachant que mon organisation plaisait aux Toulousains, il est venu se mettre à mon PC à la verticale de Vabres, PC que je n'ai jamais occupé moi-même, qui appartenait à un commerçant d'Albi, et il avait son PC avec ses radios et tout, et il avait 150 hommes pour le défendre, avec les armes que nous avons commencé à recevoir à partir de juin jusqu'au mois d'août.
1: Alors ces armes, justement, vous les receviez à quel endroit ?
2: Alors, justement, grâce au délégué du général de Gaulle. Et j'ajoute que la chance que j'avais, c'est quand il est arrivé à Vabres, sachant qu'il allait chez Paul Roux, mais il ne savait pas le nom de Paul Roux. Et quand il est arrivé, je lui ai dit, mais qu'est-ce que tu fais là? Et il m'a dit, mais je suis droite, le DMR. Il m'a dit, ben oui, mais moi je suis Guy de Rouville, tu étais à mon mariage, et tu es le cousin de ma femme, ouvre la porte. Il a ouvert la porte, il a dit, bonjour ma cousine. Et grâce à cette amitié, cette parenté, inutile de vous dire que j'ai fait des armes que je recevais, ce que je voulais. Et il a immédiatement fait homologuer deux terrains, l'un au-dessus de Vianne qui s'appelait Virgule, et l'autre à côté de son PC, mais que les Anglais n'ont jamais voulu utiliser, parce qu'ils préféraient aller à celui qu'ils connaissaient bien. Il faut pas oublier que le parachutage se faisait par des avions qui venaient en regardant le reflet de la lune sur les rivières, et que c'était assez difficile dans notre zone de montagne. Ils connaissaient bien Virgule, ils y ont fait au moins 5 ou 6 parachutages, avec 15 Américains un jour, 2 commandants un autre jour, et ils ne voulaient pas changer de terrain. Et pourtant, les Allemands étaient venus la veille du jour où je suis allé faire le dernier parachutage.

0: Guy de Rouville, est-ce que vous avez une histoire amusante à nous raconter, une histoire qui s'est passée lors de ces parachutages?
1: Oui, parachutage ou pas, je vais vous raconter deux ou trois histoires intéressantes. Un beau jour, j'arrive chez moi après avoir visité deux ou trois maquis et mon père me dit « Tu as au sous-sol trois déserteurs allemands qui viennent d'être amenés par Galinier dit Armagnac, qui était le chef du corps franc des départements, qui était un type très courageux et qui avait donc ses je sais pas si c'était des déserteurs ou des prisonniers. En tous les cas, je vais au sous-sol et je trouve trois types qui parlaient pas du tout français et qui étaient un en particulier qui s'appelait Hans et qui était le type même du nazi prêt à tout en impression. Alors je dis, écoutez, je vais vous amener dans le maquis dont j'ai le plus confiance, car celui qui a le plus de discipline, c'est le maquis de la deuxième compagnie, dit maquis juif. Mais je ne leur dis pas que ce sont des juifs. Alors, ce qui est amusant, c'est qu'ils ont été dans le maquis le plus dur et le plus discipliné. Il y avait, comme dans tous ces maquis-là, il y avait une cinquantaine d'hommes qui faisaient partie de la deuxième compagnie. Et le jour où j'ai demandé une camionnette pour amener mes officiers préparer une position de mitrailleuse sur la route entre Brassac et la Cône, on m'a envoyé le meilleur chauffeur qu'ils avaient, qui était mécanicien surtout, c'était le nommé Hans. Donc mes officiers partent avec cet Allemand, ils arrivent à l'endroit où ils voulaient faire l'emplacement de mitrailleuse dans un bois, et ils lui disent à l'Allemand, ben, tu vas te mettre dans le petit chemin qui est au-dessous et ne bouge pas. Et quand ils ont terminé, qu'ils sont revenus sur la route, ben ils ont trouvé la tête d'une mitrailleuse, d'une automitrailleuse qui était en train de les attendre. Alors ils ont sauté dans les buissons, mais la mitrailleuse s'est mise à tirer. Il y en a un qui a été transpercé au poumon et qui mourra dans la nuit. L'autre, qui était un très bon officier de la guerre de 14-18, qui était d'ailleurs le père du conservateur de Castres, notre ami Alain Lévy, mes deux adjoints de Vabre n'avaient rien. Notre Allemand avait été pris par les Allemands avec la camionnette et nous l'avons retrouvé deux jours après sur un pont à Brassac le jour de l'attaque par les Allemands du terrain de parachutage. Alors immédiatement, je l'ai fait venir. Pendant une heure, je l'ai interrogé. Je n'ai rien trouvé à lui dire en attendant de savoir, de vérifier ses dires. Et j'ai envoyé un jeune maquisard, futur pasteur, qui était là au temple de Vabre, en lui disant « Tu vas prendre ta bicyclette, tu vas suivre le chemin que t'a indiqué Hans, et tu verras si tu trouves le cadavre de la camionnette, puisqu'elle a brûlé sur le bord de la route, et la ferme où il y a des Italiens qui l'auraient reçu à ce moment-là. » Le jeune futur pasteur est revenu le soir même en disant « Je n'ai pas trouvé de camionnette brûlée, j'ai simplement vu une ferme, effectivement, avec des Italiens qui n'ont pas très bien compris ce que je cherchais. » Alors, à ce moment-là, je reçois la visite d'un des lieutenants de la deuxième compagnie qui me dit « Paul Roux, c'est inadmissible, il paraît que tu as Hans et tu ne l'as pas fusillé, etc. et c'est lui qui nous a donné. » Alors je lui dis « Écoute, mon éthique ne me permet pas de fusiller un homme que je ne peux pas condamner, donc je vous le rends et vous en faites ce que vous voulez. » Et deux jours après, ils m'ont rendu Hans en me disant « Nous n'avons pas la preuve que c'est lui qui nous a donné. » Eh bien, je tenais à dire cela parce que ce Hans n'avait pas réalisé qu'ils étaient pratiquement tous israélites et il avait raconté avec ses deux autres camarades qu'il avait participé dans son régiment de SS à la transformation du camion en chambre à gaz, simplement en faisant sortir le tuyau d'échappement du moteur à l'intérieur du camion dans lequel se trouvaient des juifs. Eh bien, malgré cela, les juifs l'ont libéré. Et après la guerre, Hans était chauffeur à Marseille d'un commandant FFI français.
0: De Rouville, parmi la population que vous avez rencontrée, qui peut-être n'a pas eu la même foi que vous en la victoire, est-ce que vous avez un souvenir précis à nous raconter?
1: Vous savez, c'est le genre de souvenir que l'on ne raconte pas. Enfin, puisque vous insistez, le seul cas que je connais est simple. Il y avait deux garçons qui habitaient dans la région d'Albi et qui étaient plus ou moins bistrotiers, et qui avaient donné un des maquis de cette région d'Albi. et qui donc allait passer en jugement. Alors le colonel qui était le responsable de ce secteur me fait demander si je pouvais préparer dans la montagne près de Saint-Pierre de Trévisy, dans une ferme isolée, complètement isolée, un endroit pour le tribunal. Je dis oui, ça pose aucun problème et je vais vous le préparer. Et il m'a dit il faudrait aussi que vous m'ameniez un avocat pour défendre les deux garçons. Puis ça, c'est une autre histoire. J'avais trouvé la ferme et tout, et le jour est arrivé, j'avais toujours pas d'avocat. Mais le matin, arrivé au train, ce qu'on appelait l'équipe volante du Riage, qu'avait créé Dunoyer de Segonzac quand l'école du Riage avait été arrêtée en décembre 42, et qui allait comme ça de département en département à la demande des résistants de base pour essayer de parler des grandes valeurs, les vraies valeurs de la France de l'époque, qui était sa libération pour la liberté, pour tout ce qui fait les valeurs de la République. Et il devait arriver ce jour-là, Beuve Méry, le futur directeur du Monde. Alors je vais le chercher à la gare et je lui demande, mais dis donc, tu n'as pas des titres de droit? Il me dit, oui, je suis docteur en droit. Je lui dis, écoute, je te garde dans ma voiture et nous allons quelque part. Et quand nous avons été à 10 kilomètres, je lui dis, mais je vais tout avouer, tu vas être l'avocat de deux garçons que nous devons condamner pour avoir donné un maquis. Et nous sommes arrivés dans cette ferme où il y avait mon adjoint Campagne Combes, le futur maire de Vabre, qui était là dans les juges, et j'étais chargé d'être procureur, ce qui n'était pas très gros. Et Beuve, donc, a eu à peu près 3/4 d'heure pour défendre ces deux garçons. Et puis une fois que le tribunal a pu juger, on a décidé que l'un des garçons était condamnable immédiatement et que l'autre, on pouvait lui donner sa chance. Je dois vous dire que Beuve a été brillant, il a fait tout ce qu'il a pu, mais que comme procureur, c'était très difficile de séparer les deux, et je ne l'ai fait que sur un plan de récupération, parce que l'un était un hérédocyphilitique qui manifestement n'était pas une perte pour la société, tandis que l'autre était un beau gars, jeune, dynamique, qui vous regardait bien dans les yeux. Je lui dis, c'est pas possible que celui-là ne rentre pas par la grande porte dans la société qu'il a si mal soignée. Et c'est ce qui a fait que, en fait, j'en ai sauvé un et pas l'autre. Eh bien, le regard de l'autre, quand on lui a annoncé la condamnation, c'est quelque chose qu'on n'oubliera jamais dans sa vie. Par contre, l'autre, je peux vous le dire, n'a pas trahi la confiance qu'on a mis en lui et il a marché au maquis jusqu'au bout.
0: C'est vraiment une très belle histoire.

Merci Guy de Rouville d'avoir fait ressurgir de votre mémoire tous ces souvenirs. Amis auditeurs, si vous voulez avoir d'autres renseignements et d'autres témoignages sur les maquis de Vabre, vous allez visiter le site internet www.maquisdevabre.free.fr. Merci à Maï qui m'a aidé avec beaucoup de patience au montage de ces émissions. 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

0: Une fille marche le long du canal. Un garçon la suit. Jusque-là, rien de plus normal. Il voit qu'elle n'est pas pour lui et ses yeux lui disent qu'elle est bien trop jolie. Il voudrait lui parler, mais elle le prendrait de haut et il s'ennuierait encore une fois, tristement, en regardant ses pieds. Pendant que se déroule la scène, au même moment, près de là, un oiseau sur la branche d'un saule s'ennuie. Alors il siffle au hasard, comme ça. La jolie fille, dans la lumière du soir, suivie par le garçon, se retourne, hausse les épaules, et sa démarche semble dire qu'elle est encore cet imbécile qui la suit en sifflant aussi bêtement. Le garçon, tout surpris, voudrait s'excuser, lui dire que ce n'est pas lui. L'oiseau, entre-temps, s'est aperçu du dépit du garçon qui continue à suivre la belle fille machinalement. Tout cela amuse l'oiseau qui les suit en voletant et tout le monde suit le mouvement. L'oiseau facétieux siffle à nouveau, très joliment. La jolie fille le voit et comprend. Se retourne à nouveau et sourit au garçon qui n'en espérait pas tant. Puis on les voit tous deux suivre le canal, main dans la main, avec l'oiseau au-dessus d'eux. Une péniche, au passage, les prend, se charge de leur amour, en plus de ce qu'elle porte dans ses flancs. Et pour fêter ça, les marins, tout heureux, éclusent à qui l'on veut, à l'amour, à la jeunesse. Ils ont l'impression que ça tangue un petit peu et s'imaginent qu'ils sont déjà en haute mer. L'oiseau, tout à la fois triste et heureux, regarde lentement s'éloigner dans la nuit la petite lumière qu'il laisse derrière eux.
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Un jour, un poème sur Radio Albigès. Les yeux rendent à la beauté le plaisir qu'elle procure. L'aimant du désir, c'est déjà un ailleurs, une petite aventure qui passe à la seconde. Quand le vent passe l'espace d'un instant en laissant un reflet sur l'onde, un parfum de citron, pour marcher plus gai, le visage plus clair, quand les filles enfin ont des sourires ou les yeux brillent dans leur écrin, il semble alors que sous un voile d'ombre, étincelle d'or, des yeux noirs d'où il pleut, entre des bras ouverts, des étoiles sans nombre, pour dire au monde que l'amour fonde sur notre bout de terre des univers de passage. C'était Un jour un poème, Christian Taroux.

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3: Bonjour et bienvenue dans l'émission Lire des livres. Aujourd'hui, lecture d'extrait du livre de José Saramago, L'aveuglement.
4: José Saramago, écrivain portugais. Prix Nobel de littérature en 1998. L'aveuglement figure sur la liste des 100 meilleurs livres de tous les temps établie par le Cercle norvégien de littérature.

Le disque jaune s'illumina. Deux voitures devant accélérèrent avant que le feu rouge ne s'éclaire. La silhouette de l'homme vert apparut au passage clouté. Les passants qui attendaient commencèrent à traverser la rue en marchant sur les bandes blanches peintes sur la couche noire d'asphalte. Il n'y a rien qui ressemble moins à un zèbre, pourtant on l'appelle passage zébré. Les automobilistes impatients, le pied sur la pédale d'embrayage, maintenaient leur véhicule en état de tension, avançant, reculant, tels des chevaux nerveux qui sentent la cravache venir dans l'air. Les piétons étaient passés, mais le feu annonçant la voie libre pour les voitures se fera encore attendre pendant quelques secondes, et d'aucuns affirment que ce retard, en apparence insignifiant, si on le multiplie par les milliers de feux de circulation qui existent dans la ville et, pour chacun, par les changements successifs des trois couleurs, est une cause majeure d'engorgement de la circulation automobile ou, pour utiliser le terme courant, d'embouteillage. Le feu vert s'alluma enfin. Les voitures s'élancèrent brusquement, mais il devint vite apparent que toutes ne s'étaient pas élancées également. La première voiture de la file du milieu est arrêtée. Elle doit avoir un problème mécanique quelconque, l'accélérateur qui a lâché, le levier de changement de vitesse qui s'est coincé, ou bien une défaillance du système hydraulique, un blocage des freins, une interruption du circuit électrique. À moins qu'il ne s'agisse simplement d'une panne d'essence, ce ne serait pas la première fois que cela arriverait. Les nouveaux piétons, en train de s'assembler sur les trottoirs, voit le conducteur de l'auto immobilisé gesticuler derrière le pare-brise pendant que les voitures derrière klaxonnent frénétiquement. Plusieurs conducteurs sont déjà sortis de leur véhicule, prêts à pousser la voiture en

l'instant, les yeux de l'homme paraissent sains. L'iris a un aspect net, lumineux. La sclérotique est blanche, compacte, comme de la porcelaine. Les paupières largement ouvertes, la peau crispée du visage, les sourcils soudain froncés, tout cela, chacun peut l'observer, et l'effet destructeur de l'angoisse. Ce qui était visible disparut dans un mouvement rapide derrière les poings fermés de l'homme, comme s'il voulait retenir à l'intérieur de son cerveau la dernière image captée, celle de la lumière rouge et ronde d'un feu de circulation. « je suis aveugle » répétait-il avec désespoir pendant qu'on l'aidait à sortir de la voiture, et les larmes qui jaillissaient rendirent plus brillants les yeux qu'il prétendait morts. « Ça passera, vous verrez que ça passera. C'est parfois une question de nerfs, » dit une femme. Le feu avait changé de couleur. Des passants curieux s'approchaient du groupe et les conducteurs des voitures derrière, qui ne savaient pas ce qui se passait, protestaient contre ce qu'ils croyaient être un vulgaire accident de la circulation. Phare cassé, garde-boue cabossé, rien qui justifiât pareille pagaille. « Appelez la police » criait-il. « Ôtez de là ce taco !» L'aveugle implorait « De grâce, que quelqu'un me ramène chez moi !» La femme qui avait parlé de nerfs fut d'avis qu'il fallait appeler une ambulance, transporter le malheureux à l'hôpital, mais l'aveugle refusa. Il n'en demandait pas tant. Il souhaitait seulement qu'on le conduisît jusqu'à la porte de l'immeuble où il habitait. « C'est tout près d'ici, vous me rendriez un fier service. »« Et la voiture ?» demandant une voix. Une autre voix répondit « La clé est dessus, on va la garer sur le trottoir. » « Ce n'est pas nécessaire, » intervint une troisième voix. « Je m'occuperai de la voiture et je ramènerai ce monsieur chez lui. » L'on entendit des murmures d'approbation. L'aveugle sentit qu'on le prenait par le bras. « Venez, venez avec moi, » disait la même voix. On l'aida à s'asseoir sur le siège à côté du conducteur, on lui attacha la ceinture de sécurité. « Je ne vois pas, je ne vois pas, » murmurait-il en pleurant. « Dites-moi où vous habitez, » demanda l'autre. Des visages voraces, gourmands de nouveautés, étaient collés aux vitres de la voiture. L'aveugle éleva les mains devant ses yeux, les déplaça. Rien. C'est comme si j'étais en plein brouillard, comme si j'étais tombé dans une mer de lait. Mais la cécité n'est pas comme ça, dit l'autre. On dit que la cécité est noire. Eh bien, moi, je vois tout blanc. Si ça se trouve, la femme avait raison, c'est bien peut-être une question de nerfs. Et les nerfs sont une chose diabolique. C'est un malheur, je le sais, un malheur. Dites-moi où vous habitez, s'il vous plaît. Et au même moment, on entendit le moteur se mettre en marche. Balbutiant, comme si l'absence de vue lui avait affaibli la mémoire, l'aveugle donna une adresse, puis dit « Je ne sais comment vous remercier ». Et l'autre répondit « Allons, il n'y a pas de quoi. Aujourd'hui, c'est mon tour. Demain, ce sera le vôtre. Nul ne sait de quoi demain sera fait ».

Un policier ramena le voleur d'automobile chez lui. Le circonspect et compatissant agent de la force publique ne pouvait imaginer qu'il conduisait par le bras un délinquant endurci, non pour l'empêcher de s'échapper, comme cela aurait été le cas en une autre occasion, mais simplement pour éviter que le pauvre homme ne trébuche et ne tombe. En revanche, il nous est très facile d'imaginer la frayeur de la femme du voleur quand, ouvrant la porte, elle se trouva nez à nez avec un agent de police en uniforme qui, lui sembla-t-il, conduisait un prisonnier accablé à qui, à en juger par sa triste mine, il devait être arrivé quelque chose de pire qu'avoir été arrêté. Un instant, la femme pensa que son homme avait été pris en flagrant délit et que le policier venait perquisitionner chez eux. Idée finalement assez rassurante, pour paradoxal que cela paraisse, puisque son mari volait uniquement des voitures, objets qui ne pouvaient être dissimulés sous un lit, vu leur dimension. Le doute ne dura guère, car l'agent déclara « Ce monsieur est aveugle, occupez-vous de lui. » Et la femme qui aurait dû

être soulagé, puisque finalement le policier faisait simplement office d'accompagnateur, saisit toute l'étendue du malheur qui s'abattait sur sa maison, quand son mari, pleurant à chaudes larmes, lui tomba dans les bras, en annonçant ce que nous savons déjà. La jeune fille, aux lunettes teintées, fut elle aussi raccompagnée chez ses parents par un agent de police. Mais les circonstances piquantes dans lesquelles la cécité s'était déclarée dans son cas, une femme nue, poussant des cris dans un hôtel, ameutant les pensionnaires, pendant que l'homme qui était avec elle tentait de s'esquiver après avoir enfilé tant bien que mal son pantalon. Ceci tempérait un peu le tragique évident de la situation. L'aveugle, penaude et honteuse, sentiment en tout point compatible, malgré les gros mêlements des tartuffes et des perles à pudeur, avec les exercices amoureux mercenaires auxquels elle se livrait, après les cris lancinants qu'elle s'était mise à pousser en comprenant que la perte de la vue n'était pas une conséquence nouvelle et imprévisible du plaisir, osa à peine pleurer et se lamenter quand, habillée à la va comme je te pousse, elle fut chassée de l'hôtel fort discourtoisement et quasiment à coups de bourrade. L'agent, sur un ton qui eût été sarcastique s'il n'avait pas été simplement grossier, voulut savoir, après lui avoir demandé où elle habitait, si elle avait assez d'argent pour se payer un taxi. L'État ne paie pas dans ce genre de cas, avertit-il, procédé qui, soit dit en passant, ne manque pas d'une certaine logique, dans la mesure où ces personnes font partie de celles qui ne paient pas d'impôts sur leurs revenus immoraux. Elle fit un signe de tête affirmatif, mais étant aveugle, vous imaginez un peu, elle pensa que l'agent n'avait peut-être pas vu son geste et elle murmura « Oui, Jeannet ». Et en son fort intérieur, ajouta « Il vaudrait mieux que je n'en aie pas ». Paroles qui nous sembleront hors de propos, mais qui, si nous prenons en considération les circonvolutions de l'esprit humain, où les chemins courts et rectilignes n'existent pas, finiront par nous sembler parfaitement limpides. Car la jeune fille voulait dire qu'elle avait été punie à cause de sa mauvaise conduite, de son immoralité. Voilà tout. Elle avait dit à sa mère qu'elle ne rentrerait pas dîner à la maison, or, finalement, elle arriverait à temps, même avant son père. La situation fut différente pour l'ophtalmologue, non seulement parce qu'il était chez lui quand la cécité l'attaqua, mais aussi parce que, étant médecin, il n'allait pas s'abandonner pieds et poings liés à un désespoir, à l'instar des gens qui ne prennent conscience de leur corps que lorsqu'il leur fait mal. Même dans une telle situation, alors que l'anxiété le tenaillait et qu'il avait devant lui une nuit d'angoisse, il fut capable de se souvenir de ce qu'Homère avait écrit dans l'Iliade. Poème de mort et de souffrance avant tout. Un médecin vaut à lui seul plusieurs hommes, déclaration que nous ne devons pas entendre comme étant une expression directement quantitative, mais bien plutôt qualitative, ainsi que le médecin ne tardera pas à le vérifier. Il eut le courage de se coucher sans réveiller sa femme, pas même quand celle-ci, murmurant, à moitié endormie, remua dans le lit pour se rapprocher de lui. Après être resté éveillé pendant de longues heures, il s'endormit pour un bref laps de temps, par pur épuisement. Il aurait voulu que la nuit ne finît pas, pour ne pas avoir à annoncer, lui, dont le métier était de guérir les infirmités des yeux d'autrui, « Je suis aveugle ». Mais en même temps, il aurait voulu que la lumière du jour arrivât vite, et cette pensée lui vint dans ses mots mêmes. La lumière du jour, sachant qu'il ne la verrait pas. Un ophtalmologue aveugle n'avait guère d'utilité, assurément. Mais il devait le devoir d'informer les autorités sanitaires, de les avertir que le phénomène pourrait se transformer en catastrophe nationale, en un type de cécité inconnue jusqu'à présent, ni plus ni moins, qui semblait être hautement contagieuse et qui se manifestait apparemment sans qu'existassent préalablement des activités pathologiques de nature inflammatoire, infectieuse ou dégénérative,
comme il avait pu le vérifier chez l'aveugle, venu le consulter, ou comme, dans son cas à lui, une légère myopie, un léger astigmatisme, le tout si léger qu'il avait décidé de ne pas utiliser de verre correcteur pour l'instant. Des yeux qui avaient cessé de voir, des yeux totalement aveugles et pourtant en parfait état, sans la moindre lésion, récente ou ancienne, acquise ou d'origine. Il se rappela l'examen minutieux qu'il avait fait subir à l'aveugle, la façon dont les différentes parties de l'œil visible à l'ophtalmoscope présentaient un aspect sain, sans signe d'altération morbide. Situation très rare pour un homme de 38 ans et même pour un homme plus jeune. Cet homme ne devait pas être aveugle, pensa-t-il, oubliant un instant que lui aussi était aveugle, tant l'être humain est capable d'abnégation. Et cela n'est pas nouveau, rappelons-nous ce qu'a dit Homère, même s'il semble l'avoir fait avec des mots différents. »

Il faudrait voir s'il n'y a pas par là une pelle ou une bêche, quelque chose qui puisse servir à creuser, dit le médecin. C'était le matin. Ils avaient ramené péniblement le cadavre près de la clôture intérieure, l'avaient déposé par terre, au milieu des ordures et des feuilles mortes des arbres. Maintenant, il fallait l'enterrer. Seule, la femme du médecin savait dans quel état était le mort. Visage et crâne fracassés par la décharge, 3 perforations de balles dans le cou et dans la région du sternum. Elle savait aussi que dans tout le bâtiment, il n'y avait rien avec quoi creuser une tombe. Elle avait parcouru toute la zone qui leur avait été attribuée et elle avait trouvé seulement une barre de fer. Cela aiderait, mais ce n'était pas suffisant. Et derrière les fenêtres fermées du corridor, le long de l'aile réservée aux suspects de contamination, qui était plus basse de ce côté de la clôture, elle avait entrevu les visages terrorisés de personnes qui attendaient leur heure. Le moment inéluctable où elle devrait dire aux autres « Je suis aveugle » et où, si elle tentait de cacher ce qui leur était arrivé, un geste erroné les dénoncerait, un mouvement de tête à la recherche du nombre, un trébuchement injustifié chez quelqu'un qui a des yeux. Le médecin savait tout cela aussi. La phrase qu'il avait lancée faisait partie de la feinte convenue par tous les deux. Et désormais, la femme pourrait dire « Et si nous demandions aux soldats de nous jeter une pelle ?»« Bonne idée, essayons, et tous acquiescèrent. Oui, c'est une bonne idée. » Seule la jeune fille aux lunettes teintées ne dit mot sur cette question de bêche ou de pelle. Pour l'instant, ses seules paroles étaient des larmes et des lamentations. « C'est ma faute, » pleurait-elle. Et c'était la vérité, impossible de le nier. Mais il était vrai aussi, si cela pouvait lui servir de consolation, que si, avant chaque acte, nous nous mettions à y réfléchir sérieusement, à en prévoir toutes les conséquences, d'abord les conséquences immédiates, puis les conséquences probables, puis les conséquences éventuelles, puis les conséquences imaginaires. Nous n'arriverions jamais à bouger de l'endroit où la première pensée nous aurait cloué sur place. Les bons et les mauvais résultats de nos paroles et de nos œuvres se répartissent sans doute de façon relativement uniforme et équilibrée tout au long des jours futurs, y compris les plus lointains, où nous ne serons plus là pour pouvoir le vérifier, pour nous féliciter ou nous excuser. D'ailleurs, d'aucuns prétendent que c'est précisément ça, l'immortalité, dont on parle tant. Peut-être bien, mais cet homme est mort et il faut l'enterrer. Le médecin et sa femme s'en furent donc parlementer, et inconsolable, la jeune fille aux lunettes teintées dit qu'elle allait les accompagner, par douleur de conscience. À peine parurent-ils sur le seuil de la porte qu'un soldat leur cria « Halte là !» Comme s'il craignait que cette sommation verbale, pourtant énergique, ne fût point respectée, il tira en l'air. Effrayés, ils reculèrent vers le refuge ombreux du vestibule, derrière les planches épaisses de la porte ouverte. Puis la femme de médecin s'avança seule. De sa place, elle pouvait observer les mouvements du soldat et, en cas de besoin, se mettre à l'abri. « Nous n'avons rien pour enterrer le mort, » dit-elle. « Il nous faudrait une pelle. » Au portail, mais à l'opposé de l'endroit où l'aveugle était tombé, un autre militaire apparut. C'était un sergent, mais pas celui d'avant. « Qu'est-ce que vous voulez ? » cria-t-il. « Nous avons besoin d'une pelle ou d'une bêche. Il n'y en a pas. Allez-vous-en. Nous devons enterrer le corps. Ne l'enterrez pas, laissez-le pourrir par là. Si nous le laissons pourrir, il contaminera l'air. Qu'il le contamine donc et grand bien vous fasse. L'air n'est pas immobile. Il est tantôt ici, tantôt là. » La pertinence de l'argument plongea le militaire dans la réflexion. Il remplaçait l'autre sergent devenu aveugle. Il avait été immédiatement transféré là où étaient regroupés les malades appartenant à l'armée de terre. Inutile de préciser que l'armée de l'air et la marine disposaient aussi respectivement de leurs propres installations, mais d'une taille et d'une importance moindres, car les effectifs de ces armes étaient plus réduits. La femme a raison, reconnut le sergent. Dans ce genre de cas, il est sûr et certain qu'on n'est jamais assez prudent. Deux soldats, munis de masques à gaz,
avait déjà versé à titre préventif sur le sang deux grosses bonbonnes d'ammoniac, dont les dernières vapeurs faisaient encore larmoyer le personnel militaire et lui picoter les muqueuses de la gorge et du nez. Le sergent déclara enfin « Je vais voir ce que je peux faire. » « Et la nourriture ?» dit la femme du médecin, qui profita de l'occasion pour le rappeler à l'ordre. « La nourriture n'est pas encore arrivée. » Rien que dans notre aile, nous sommes déjà plus de 50, nous avons faim. Ce que vous nous envoyez ne couvre pas nos besoins. Le problème de la nourriture n'est pas du ressort de l'armée. Il faut pourtant que quelqu'un s'occupe de la question. Le gouvernement s'est engagé à nous nourrir. Retournez à l'intérieur, je ne veux voir personne près de cette porte. La bêche ! Cria une dernière fois la femme du médecin, mais le sergent était déjà loin. La matinée était à demi écoulée quand on entendit le haut-parleur dans le dortoir. « Attention, attention !» Les internés se réjouirent, croyant que la nourriture était arrivée. Mais non, il s'agissait de la bêche. « Venez la chercher, mais pas en groupe. Une seule personne. »« J'y vais. J'ai déjà parlé aux soldats tout à l'heure, » dit la femme du médecin. Dès qu'elle sortit sur le perron, elle aperçut la bêche. Vu la distance à laquelle se trouvait l'outil, plus près du portail que de l'escalier, et sa position, il avait dû être jeté de l'extérieur. « Je ne dois pas oublier que je suis aveugle, » pensa la femme du médecin. « Où est-elle » demanda-t-elle. « Descends l'escalier, je te guiderai, » répondit le sergent. « Très bien, maintenant avance dans la même direction. Comme ça, stop. Tourne-toi un peu vers la droite. Non, non, vers la gauche. Moins, moins que ça. » « Maintenant tout droit. Si tu ne zigzagues pas, tu tomberas. Dessus, directement. Chaud, brûlant. Merde, je t'ai dit de ne pas zigzaguer. Froid, froid, ça se réchauffe de nouveau. Chaud, de plus en plus chaud. Ça y est, maintenant fais demi-tour. Je vais de nouveau te guider. Je ne veux pas que tu restes là à tourner comme une bourrique autour d'une noria et que tu finisses par me débouler près du portail. « Ne te fait-on pas tant de bile, » pensa-t-elle. « J'irai... » D'ici, jusqu'à la porte en ligne droite. Finalement, qu'est-ce que ça peut faire? Même si tu me soupçonnes de ne pas être aveugle, je m'en moque. Tu n'iras pas me chercher là-dedans. Elle mit la bêche sur son épaule, tel un terrassier qui s'en va au travail, et s'avança vers la porte, sans dévier d'un seul pas. « Sergent, vous avez vu ça ? » s'exclama un des soldats. « On dirait presque qu'elle a des yeux. Les aveugles apprennent vite à se repérer, » décréta le sergent. D'un ton convaincu. Creuser une fosse fut un exercice pénible. La terre était dure, aplatie, avec des racines tout près de la surface. Le chauffeur de taxi, les deux agents de police et le premier aveugle se relayèrent pour creuser. Face à la mort, l'on s'attend à ce que les rancœurs perdent de leur force et de leur venin. Il est vrai que l'on dit que les vieilles haines ne s'usent pas, et on en trouve d'abondantes preuves dans la littérature et dans la vie. Mais ici, au fond, à vrai dire, il ne s'agissait pas de haine, et encore moins de vieille haine, car quel poids a le vol d'une automobile à côté du mort qui l'a volé, surtout vu le piteux état dans lequel il se trouve, car il n'est pas nécessaire d'avoir des yeux pour savoir que ce visage n'a plus de nez ni de bouche. Ils ne purent pas creuser plus profondément que trois empans.

Un estomac qui fonctionne à vide se réveille tôt. Plusieurs aveugles ouvrirent les yeux alors que le matin était encore loin. Et dans leur cas, ce ne fut pas tellement à cause de la faim, mais parce que leur horloge biologique, comme on l'appelle souvent, était déjà en train de se dérégler. Ils crurent qu'il faisait grand jour et se dirent « J'ai trop dormi ». Mais comprirent vite que non, leurs camarades ronflaient toujours. L'équivoque n'était pas possible. Or, les livres nous enseignent, et davantage encore l'expérience vécue, que qui se lève tôt par plaisir ou qui a dû le faire par nécessité tolère mal que d'autres continuent à dormir à point fermé en sa présence. Et c'est doublement vrai dans le cas qui nous occupe, car il y a une grande différence entre un aveugle qui dort et un aveugle à qui il n'a servi à rien d'avoir ouvert les yeux. Ces fines observations de nature psychologique apparemment sans raison, face à la dimension extraordinaire du cataclysme que ce récit s'attache à décrire, ont pour seul objet d'expliquer pourquoi tous les aveugles étaient réveillés si tôt. Certains, comme il fut dit au début, furent secoués de l'intérieur par un estomac exigeant. Mais d'autres furent arrachés au sommeil par l'impatience nerveuse des matineux qui ne se génèrent pas pour faire plus de bruit que le strictement inévitable et tolérable dans des concentrations humaines de casernes et de chambrées. Ici, il n'y a pas que des personnes discrètes et bien élevées. Certains sont des malappris qui se soulagent matinalement de leur glaire et de leur flatulence sans se soucier de leurs voisins. Et comme cela se répète tout au long du jour, l'atmosphère devient de plus en plus lourde et il n'y a rien à faire. La porte est la seule ouverture et les fenêtres sont si hautes qu'il est impossible de les atteindre. Couché à côté de son mari, le plus près possible l'un de l'autre à cause de l'étroitesse du lit, mais aussi par plaisir, et ils avaient eu beaucoup de mal à observer le décorum au milieu de la nuit et à ne pas faire comme ceux que quelqu'un avait traité de porc. La femme du médecin regarda sa montre. Celle-ci marquait 2h23. Elle la regarda plus attentivement et constata que l'aiguille des secondes ne bougeait plus. Elle avait oublié de remonter cette maudite montre. Ou plutôt, c'était elle la maudite. La maudite, c'est moi, qui n'ai même pas été fichue d'accomplir un devoir aussi simple. Au bout de juste 3 jours d'isolement, incapable de se dominer, elle fondit en sanglots convulsifs, comme si le pire des malheurs venait de lui arriver. Le médecin crut que sa femme était devenue aveugle, que ce qu'il craignait tant était arrivé, et il faillit demander étourdiment. « Tu es aveugle. Tu es devenu aveugle. » Mais juste avant cela, il l'entendit murmurer. « Ce n'est pas ça, ce n'est pas ça. » Puis, dans un lent susurrement presque inaudible, la tête cachée sous la couverture, « Je suis stupide, j'ai oublié de remonter ma montre. » Et elle continua à pleurer inconsolablement. La jeune fille, aux lunettes teintées, se leva de son lit de l'autre côté et de la travée, et se laissant guider par les sanglots, elle s'approcha les mains tendues. « Vous êtes malheureuse, vous avez besoin de quelque chose ?» demandait-elle tout en avançant, et elle toucha les corps étendus avec ses deux mains. Sa discrétion voulait qu'elle les retirât immédiatement. Son cerveau lui en avait sûrement donné l'ordre, mais ses mains n'obéirent pas. Leur contact devint simplement plus subtil. Un effleurement léger de l'épiderme sur sa couverture grossière et tiède. « Vous avez besoin de quelque chose ?» demanda de nouveau la jeune fille. Et cette fois, ses mains se retirèrent, s'élevèrent, se perdirent dans la blancheur stérile, dans le renoncement. Toujours sanglotant, la femme du médecin sortit du lit et étreignit la jeune fille. « Ce n'est rien. J'ai été prise tout à coup de tristesse, » dit-elle. « Si, vous !» qui êtes si forte, perdez courage. Cela veut dire que nous sommes vraiment perdus, se lamenta la jeune fille. Plus calme, la femme du médecin pensait en la regardant bien en face. Sa conjonctivite a presque entièrement disparu. Quel dommage de ne pouvoir le lui dire. Cela lui ferait plaisir. Oui,
Cela lui ferait probablement plaisir, un plaisir absurde, et pas tellement parce qu'elle était aveugle, mais parce que tout le monde ici l'était. À quoi sert d'avoir des yeux limpides et beaux, car elle a de beaux yeux, s'il n'y a personne pour les voir ? La femme du médecin dit « Nous avons tous nos moments de faiblesse, et c'est une chance que d'être capable de pleurer. Les pleurs sont souvent une planche de salut. Parfois, si nous ne pleurons pas, nous mourions. » « Il n'y a pas de salut pour nous, » répéta la jeune fille aux lunettes teintées. « Qui sait, cette nécessité n'est pas pareille aux autres. Elle disparaîtra peut-être comme elle est venue. Cela viendrait trop tard pour ceux qui sont morts. Et nous devons tous mourir. Mais nous ne devrions pas être morts. Moi, j'ai tué quelqu'un. Ne vous accusez pas, c'est la faute des circonstances. Ici, nous sommes tous coupables et innocents. Les soldats qui nous gardent ont fait bien pire, et même eux pourront invoquer la plus grande de toutes les excuses. La peur. Qu'est-ce que cela pouvait bien faire que ce pauvre bougre me pelote ? Il serait vivant à cette heure et mon corps n'en serait ni plus ni moins atteint. N'y pensons plus, reposons-nous, essayons de dormir. » Elle la raccompagna jusqu'à son lit. « Allez, couchez-vous. » « Vous êtes gentille, très gentille, » dit la jeune fille. Puis, baissant la voix, « Je ne sais pas quoi faire. Je vais avoir mes règles et je n'ai pas apporté de serviette hygiénique. » « Ne vous en faites pas, Jeannet. » Les mains de la jeune fille aux lunettes teintées cherchèrent à quoi se raccrocher. La femme du médecin les prit doucement dans les siennes. « Reposez-vous, reposez-vous. » La jeune fille ferma les yeux, demeura ainsi une minute. Elle se serait peut-être endormie sans l'altercation qui éclata soudain. Quelqu'un était allé au cabinet et au retour avait trouvé son lit occupé. Ce n'était pas par mauvaise volonté, l'autre s'était levé dans le même but. Les deux hommes s'étaient croisés en chemin, aucun n'avait songé à dire « Bien entendu, surtout veillez à ne pas vous tromper de lit quand vous reviendrez. » Debout, la femme du médecin regardait les deux aveugles discuter. Elle remarqua qu'ils ne gesticulaient pas, qu'ils ne bougeaient presque pas le corps. Ils avaient vite appris que maintenant, seule la voix et l'oreille étaient utiles. Ils avaient des bras, certes. Ils pouvaient se quereller, se battre, en venir aux mains, comme on dit. Mais se tromper de lit, ils n'exigeaient pas autant. Si seulement toutes les erreurs dans la vie étaient comme celles-là, les deux hommes n'avaient qu'à se mettre d'accord. Mon lit est le 2, vous c'est le 3. Que ça soit entendu une bonne fois pour toutes. Si nous n'étions pas aveugles, cette erreur ne se serait pas produite. Vous avez raison, tout le mal vient de ce que nous sommes aveugles. La femme du médecin dit à son mari : « Le monde est tout entier ici. »

C'était l'émission Lire des livres, extrait du livre de José Saramago, L'aveuglement, lu par Sylvie et Suzanne. Merci de votre écoute et à bientôt.

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quand on est en finale, tu sais. 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

Bonsoir à toutes. Avant de passer le mois de juin, soy plus content de vous tourner à trouver sur Radio Albicech. C'est de l'émission Traces de Lengo, pouvez l'écouter le dilu sa de sur le dilu sa de dos ouïturos.

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0: 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Je vous lis donc le message. Massacre culturel en marche. Le démantèlement de la culture en France s'accélère. Ces dernières semaines, les annonces de coupes budgétaires tombent. À travers ces décisions, ce sont des emplois qui disparaissent. Ce sont des lieux de création, d'échange qui meurent. Je pense notamment à toutes les radios locales, à l'Opéra de Toulon qui vient de licencier son cœur fixe de 21 artistes, au département de l'Hérault qui n'a plus aucune subvention culturelle, et beaucoup d'autres cas encore. Détruire la culture, c'est affaiblir la démocratie. André Malraux disait « La culture, c'est ce qui fait de l'homme autre chose qu'un accident de l'univers. » Une société sans culture est une société qui mourit. Après aquelles paroles catastrophiques pour notre culture, vous disiez quelque chose qui est pour une autre émission. Portez-vous plat, adicias Brabemunde, François.
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1: Radiodiffusion Télévision Française présente.
2: Ce mercredi 27 mai à 20h, à l'Imagine Cinéma de Gaillac, on vous propose un ciné-débat autour du film Les Roues de l'Avenir, organisé par Gaillac Vélo, qui présente les nombreuses facettes de la bicyclette et met en valeur les mobilités douces. Rendez-vous donc ce mercredi 27 mai à 20h à l'Imagine Cinéma de Gaillac. Ce jeudi 28 mai à 19h30 au café associatif La Famille de Terre de Bancalier, c'est la compagnie Drôle de Oiseaux qui nous livre une version de Le Moule de la Poule, c'est l'œuf de Marc Favréen, un duo résolument tout public avec des clowns hauts en couleur à l'image du texte. Adhésion et repas à prix libre, c'est à partir de 6 ans, ça dure 45 minutes. Rendez-vous donc le 28 mai à 19h30 au café associatif La Famille à Terre de Bancalier. Après les enfantillades, la Courte Échelle revient avec son festival printanier annuel qui devient les Pitchouneries. Cette année, le festival se tiendra le samedi 30 mai dans le quartier de Cantepo à Albi. Changement de nom, changement de lieu, mais toujours dans une bonne ambiance. Au programme, des spectacles et des ateliers parents-enfants ainsi que les traditionnels jeux en bois et une buvette ainsi qu'une restauration. Une grande nouveauté cette année, l'ensemble des spectacles et des ateliers sera gratuit. Les 6 et 7 juin, la ville d'Albi devient le cœur battant de la création littéraire avec la grande fête du livre Terra Livre. Pendant 2 jours, auteurs, éditeurs,

Dès maintenant, l'association Les Chemins du Pastel organise son 35e salon Saveurs et Artisanat à Puy-Laurent du 18 juillet au 19 août sous la très belle halle au grain climatisée de Puy-Laurent au centre du village. Elle réunit chaque année plus de 25 producteurs locaux dans les métiers de bouche et de l'artisanat ainsi qu'une exposition cette année sur la géologie en Puy-Laurentais et des minéraux. Horaires 10h30, 12h30 et 16h-19h tous les jours sauf le lundi. Donc pour ce 35e salon saveur et artisanat à Puy-Laurent du 18 juillet au 19 août. Samedi 30 mai à 20h30 à l'amphithéâtre de l'Inéopole de Brens, c'est soirée débat sur le thème santé, travail, environnement, cancer avec la projection du film Les Sentinelles et la participation de Annie Thébomoni, sociologue du travail, association Henri Pézera, Paul François, l'agriculteur, et l'association Phytovictimes. Et c'est organisé par l'association des victimes de l'amiante. Rendez-vous donc le 30 mai à 20h30 à l'amphithéâtre de l'Inéopole de Brens, à Brens donc.

0: sur Radio Albigès, un poème enchanté, suivi d'un dicton avec le prénom du jour. Comme le grand magasin avait fermé ses portes, à cette époque, ce n'était pas un magasin avec des portes automatiques. Après l'effervescence du jour, la nuit et le silence, petit à petit, s'étaient installés. Les employés avaient placé côte à côte de beaux habits, une robe de soirée et un smoking. Tous deux se lassaient d'être exposés sans habiller personne, d'être en vitrine au même endroit où il ne se passait jamais rien. Chacun avait de l'ennui à être porté par un mannequin, une forme sans vie. Ils se disaient qu'ils auraient bien aimé vivre un corps sur leurs fibres de soie ou de laine. Peu de temps après, une jeune fille vint choisir cette belle robe. Ses yeux brillaient déjà de la porter pour l'une de ses premières soirées où il y avait bal. De là, à savoir qui avait vraiment choisi de la robe ou de la jeune fille, il n'est pas sûr que ce soit elle. Quant au smoking, il se sentit plus seul que jamais. Jusqu'au jour où un homme jeune, à son tour, l'essaya. En le portant, il se sentit vivre comme autrement. L'histoire pourrait finir là, mais une chose étonnante arriva. La jeune fille avec sa robe et l'homme jeune, avec son smoking, se retrouvèrent à la même soirée. Les deux habits, tout étonnés de se revoir, comme attirés l'un vers l'autre, virent que la jeune fille et le garçon dansèrent ensemble. Alors, allez savoir qui fit que la rencontre se fit. Peut-être que certains habits ont plus de pouvoir que l'on ne croit, et comme s'ils étaient faits l'un pour l'autre, ces habits-là se retrouvèrent côte à côte dans la même penderie. Qui se lève du mauvais pied à la Saint-Didier tombe dans l'escalier. Qui se lève du mauvais pied à la Saint-Didier tombe dans l'escalier.
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1: Et vous écoutez toujours Radio Albitzes. Connaissez-vous Joseph Arthur? Pas José Arthur, hein, Joseph Arthur. Vous connaissez pas? Ben c'est dommage parce qu'on va écouter un artiste qui a la même voix que Joseph Arthur. Bon, si vous connaissez pas, ça vous arrange pas. Holly Raffle, auteur, compositeur et chanteur principal du groupe britannique Raffle Band. Sortait en juin 2023 son quatrième album aux accents pop, new wave et parfois jazz. Ça nous ferait presque oublier qu'en raison du réchauffement climatique accentué par le début du phénomène El Niño, le mois de juin 2023 a été le mois de juin le plus chaud jamais enregistré, dépassant celui de juin 2019 avec une température supérieure de 0,5 degrés au-dessus de la moyenne de la période 91-2020 en ce qui concerne les températures de l'air et de la surface des océans. Ceci se traduit entre autres par l'ampleur des feux de forêt au Canada permis par l'assèchement de la végétation. Mais que peuvent les artistes musicaux face aux dérèglements climatiques, me direz-vous? Boycotter l'industrie et les festivals musicaux peut-être? Enfin, je dis ça, je dis rien. En tout cas, on écoute Raffle Band avec le titre éponyme de l'album, sorti donc en juin 2023, Achilles Was a Hound Dog, sur Radio Albitzes.

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0: Plage magnifique de la Corée du Sud.
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2: Il y a le copain français là avec qui je suis. Alors c'est un petit jeune, enfin je sais pas quel âge il a en fait, mais il est converti à l'islam. Alors il est descendu pour prier. Ma foi, c'est bien. Hier, c'est ce que je me disais quand on était dans le bus et qu'on revenait, parce qu'il y a eu aussi beaucoup de scans, on dit scansion, je crois, sur la place, sur le rond-point, là, quand c'est pas un rond-point, je sais que c'est pas un rond-point, mais bon, c'était tellement rond-pointesque que... et donc, il y avait évidemment beaucoup de musulmans et... Et donc, à des moments, il y a eu des sons de tension de Allahu Akbar. Alors, c'était marrant parce que c'était adressé donc à ces fameux, comment j'ai dit, Baltojar, quelque chose comme ça. Je pense que ça s'adressait à eux de façon de dire, vous n'êtes pas des musulmans, en fait, vous n'êtes pas des vrais musulmans. Alors, c'était un peu la guerre des religions, quoi. C'était qui les bons musulmans? Alors, après, il y a. Alors, ça, c'était une discussion qu'on a eue longtemps pendant la journée d'aujourd'hui. C'est l'infiltration du Mossad. L'infiltration du Mossad dans la population égyptienne, dans les manifestations. Là, en gros, donc ces personnes, donc c'est pas des baqueux, c'est pas des flics. Des gens m'ont dit, il y a un gars à qui j'ai parlé pendant la manifestation, il était jordanien, je crois, ou syrien, je m'en rappelle plus. Et il m'a dit, non, mais c'est des policiers en civil, ils ont des familles à nourrir aussi, ils font machin, c'est pour l'argent parce que... Mais en vrai, les mecs, ils rigolaient, ils étaient là. Mais vraiment, tu sens la violence éducative, on va dire, ordinaire. Tu vois, c'est un truc un peu genre, de toute façon, encaisser des coups, c'est un truc viriliste en plus. C'est un truc, c'est vraiment, si tu tapes le plus fort, c'est toi qui es un homme, quoi. Donc là, il y avait des gamins hein, quand même hein, qui tapaient. Hein. Il y avait des enfants qui devaient avoir peut-être 12, 15 ans, quelque chose comme ça, autour de 13, 14, tu vois, après, pas tout à fait adolescent, un peu à peine pubère, quoi, on va dire, qui était là et qui participait à la radia, et c'était très perturbant, ça. Bien sûr, dans les forces de police, il y a aussi des jeunes gens, la plupart des garçons qui étaient là, c'était des garçons de 18 ans, 20 ans. Après, voilà, il y avait des... Alors, les seuls projectiles sur place à échanger, c'était des bouteilles d'eau. Donc, il y avait des bouteilles d'eau qui volaient à droite, à gauche. Des fois, il y avait des attaques comme ça. Bah, je pense... Quand moi, j'étais pas devant. Hein. J'avais pas du tout envie de me prendre des coups de trique. Du coup, j'étais derrière. J'observais. Et j'essayais surtout d'anticiper le fait qu'à un moment on allait tous se faire marcher dessus si les policiers commençaient à attaquer, quoi. Bon, les policiers étaient pas du tout en mode attaque, ils crevaient de chaud, donc on leur passait nos bouteilles d'eau à ces jeunes garçons, ça fait bizarre, hein. Et tu voyais que certains étaient plus vindicatifs, mais dans l'ensemble, je sais pas, c'était pas évident dans leurs yeux de voir que ils nous en voulaient vraiment, je crois pas que. Par contre, voilà. Et les autres, là, moi, j'ai pas le fin mot de l'histoire de savoir qui sont ces mecs qui tapaient vraiment sur les manifestants. Tout ça sous le regard de la police qui ne bougeait pas d'un pouce et qui laissait faire et qui nous laissait nous démerder avec cette espèce de milice-là. Qui paye cette milice? Alors, on ne sait pas. Certains disent le Mossad, d'autres disent l'État égyptien, d'autres disent, on ne sait pas. Pour l'instant, j'ai pas d'infos. Je vais en chercher quand même parce que vraiment, ça m'a bien interpellée. Le départ de la place des derniers, moi, j'étais pas tout à fait la dernière. Hein. Il y a des gens qui étaient encore. Il y a eu encore quelques bus. Je crois qu'il y a eu. Ouais, il y a eu énormément. Je crois une trentaine. Non, ça peut plus qu'une trentaine de petits bus et puis des gros bus aussi. Enfin, ils ont affrété tous les bus qu'ils ont pu pour nous ramener. Sachant qu'il y avait le premier checkpoint où il y avait aussi 300 personnes, plus nous le millier. Donc, ça fait quand même pas mal de bus. Et donc, on était là les derniers. Il y avait des Turcs, toute l'équipe turque qui est restée en dernier. Il y avait. Les Français vénères, il y avait quand même. Vous avez vu la carte, vous allez voir la carte de March to Gaza, Global March to Gaza, dans le monde entier. J'ai vu ça tout à l'heure. Ça m'a revigoré parce que vraiment partout. Là, il y avait des Malaisiens, il y avait des Chiliens, enfin peut-être au moins un Chilien. Des Européens, des Canadiens, des. Attends, les mecs, ils sont venus de Malaisie, quoi. C'est quand même loin, la Malaisie. Du Bangladesh aussi. Ah, il y a eu le petit-fils de Mandela aussi qui est venu. Bon, alors je l'ai vu longtemps devant la porte de l'office police office, mais je l'ai pas reconnu tout de suite. Alors il y avait sa photo qui avait été annoncée partout. Après, tu te dis bon, le gars, c'est le petit-fils de Mandela. Enfin, moi, je suis la petite fille de mon grand-père aussi. Je vois pas vraiment le problème, mais bon, il est venu, c'était sympa. Et après, d'un coup, il était plus là. Ah oui, ça me rappelle la chose impressionnante. Le moment impressionnant, c'était la tombée de la nuit. Dans un premier temps, c'était le soleil qui commence à descendre assez bas sur l'horizon et un peu de fraîcheur qui commence à arriver. Ça a correspondu un peu à une pause. Et puis après, juste entre chien et loup, là, ça correspondait au moment où on a eu ces 15 minutes, ces 15 premières minutes pour nous décider à partir ou à rester. Et puis la nuit a commencé à tomber. Et là, ils ont allumé les réverbères. Il y a des réverbères, des gros réverbères et puis des réverbères d'autoroute, là, bon, suffisamment de lumière. Donc, ça s'allume. Tu dis, ah ouais, là, la nuit va vraiment être là. Et à un moment, ils ont coupé les premiers, les gros, les très gros, comme les trucs qu'on a, nous, dans les stades, là, les petits stades comme à Gaillac, par exemple. Le stade de foot, voilà, ce genre de spot. Et du coup, ça s'est éteint. Et il restait plus que les trucs au-dessus de la route. Et puis là, c'était le moment où les gens se faisaient attaquer. Et à un moment, ils ont complètement tout éteint. Tout était dans le noir, on était tous dans la nuit. Il y a eu. Ok, ça a fait quand même un peu peur parce que tu te dis, oh là, là maintenant c'est genre, hop, on est caché, on ne nous voit plus, on va pouvoir faire ce qu'on veut. Et quand même, ça fout un petit coup. T'es là. Bon, alors là, maintenant, qu'est-ce qu'ils vont faire? C'était quand même assez impressionnant maintenant que j'y repense, quoi. Bon, rien de plus. Hein. Qu'est-ce que je peux dire? Les négociations ont fait qu'après, tout le monde était dépité. Personne ne voulait partir. On s'était dit, OK, on peut ne pas aller plus loin. Mais dans ces cas-là, on va monter un campement là. Il faut qu'on nous voie, il faut qu'on nous entende. C'est pas possible. Ce qui est en train de se passer, c'est pas possible. Quoi. On est en train. Tout à l'heure, on était branchés sur la télé là avec Mohamed, notre hôte. On regardait Al Jazeera. Donc, je sais pas de France, qu'est-ce que vous percevez, mais J'ai vu, du coup, on a vu Iran et Israël qui commencent à se foutre sur la gueule un peu sévère, là. Bon, comme c'est tout en arabe, j'ai un peu du mal à tout suivre, évidemment. On me traduit des trucs, mais j'ai pas tout. Mais je trouve ça extraordinaire, extraordinaire. Quand je vois... vous avez vu la carte, vous allez voir la carte. C'est... Même si là, on était... Bien sûr, moi, je... Je me dis, putain, on était 1500 là, sur le rond-point, ok, c'est que dalle. Au Caire, il y a 20 millions d'habitants. 20 millions d'habitants. C'est quoi, 1500 là, sur. On est que dalle, on représente que dalle. Après, tu regardes toutes les autres manifestations, tous les autres gens et tous ceux qui peuvent rien faire, enfin qui peuvent non, qui peuvent pas faire, enfin voilà, dont les circonstances font que bah ils sont pas dispo pour venir là, pour aller ailleurs, pour faire je sais pas quoi, des protestations, enfin tout le monde n'a pas cette possibilité. Par exemple au Caire, ici là, ah oui, ça faut que je le raconte, j'ai fait des sons, on les montrera plus tard parce que là c'est pas possible, ça je vais le raconter parce que c'est important. Quand on est arrivé dans cet appartement, donc, on a été accueillis par notre hôte, ok, et ce matin, avec les deux femmes avec qui j'étais, on est sorti pour aller chercher à manger, et le garçon qui a loué l'appartement, il a dit, moi, je vais rester ici, j'ai des choses à faire, je vous accompagne pas. Et ensuite... Il avait mon contact, donc il m'a contacté. Il était vachement inquiet de savoir. Dit faites attention, trois femmes comme ça, vous êtes repérables et tout ça. Et puis bon, nous on s'inquiétait pas, on a été manger, on a fait des courses pour rentrer, on a regardé les abayas pour voir s'il n'y en avait pas des jolies, parce que c'est quand même bien aéré, c'est pratique à porter dans les pieds chauds. Voilà. Et finalement. Il m'a envoyé un texto, un vocal, je veux dire. Et sur le vocal, il me dit, Mohamed est là, on est en train de discuter, faites attention, il y a un problème, on...

dans les rues, c'est quand même standing, hein. Du coup, il y a un gardien en bas. Et le gardien, il a demandé le passeport de l'ami français qui se prénomme Benjamin. Et donc, Mohamed, il a dit au gardien que, comme heureusement, il ne lisait pas le français, l'alphabet latin, et donc, il ne pouvait pas lire le prénom. Et donc, Mohamed a dit, il s'appelle Mohamed, parce que s'il s'appelait Benjamin, c'était directement repéré que c'était sans doute un agent du Mossad. Et donc, voilà. Donc la police l'a appelé directement, ce garçon, pour lui demander qui étaient ses invités. Et donc il a expliqué que c'était un ami qu'il avait rencontré, voilà, c'était son ami, il l'avait invité chez lui et tout ça. Je crois qu'il n'y a pas eu de question de poser sur les femmes qui l'accompagnaient. Mais du coup, il était très embêté parce qu'il a dit « Tout le monde sait, ok, tout le monde sait que vous allez continuer à faire des trucs, tout le monde sait que vous êtes ici, tout le monde sait que vous êtes dans le Caire. Donc, si vous voulez faire des protestations, il ne faut pas que vous restiez ici. Vous pouvez rester encore dimanche, mais il faut que vous partiez dans un hôtel parce que sinon, moi, je risque 10 ans de prison. 10 ans de prison, putain. » Pour nous avoir accueillis simplement, quoi. Même pas, c'est du business, quoi. Je veux dire, c'est pas. Il fait du business, c'est un Airbnb, il loue à des touristes, il participe en rien, quoi. Eh ben, 10 ans de tôle, il risque. Il était assez inquiet. Et après, il nous a expliqué que les hôtels, les hôtels dans le Caire refusent, en partie, certains hôtels, en tous les cas, refusent de louer des chambres aux étrangers. De peur de subir de la répression, quoi. Les autres trucs un peu rigolos qu'on pourrait raconter, c'est l'histoire de la délégation française. Je pense quand même que ça vaudra le coup d'une émission réfléchie parce qu'en gros, il y a des gens qui ont organisé tout ça quand même. 500 personnes en délégation, enfin 500 personnes, c'est quand même pas facile à organiser, mais là, en l'occurrence, les personnes, je sais pas comment elles se sont faites. J'ai fini par rencontrer sur le checkpoint, j'ai rencontré notre coordinatrice à toutes et tous. J'ai fini par aller la voir en lui disant bonjour, je suis Pipounet. Je t'ai envoyé des messages hier que j'étais seule dans mon hôtel et un peu inquiète de que vous partiez sans moi. Et donc, je m'excuse de t'avoir un peu harcelée pour avoir des nouvelles. Je la sentais à bout dans ses réponses. J'ai bien vu qu'elle en avait ras le cul et qu'elle n'avait pas du tout envie de discuter dans les messages que lui a envoyés la veille. Et là, je me retrouve face à cette grande femme qui avait l'air volontaire, entourée par toute une pléiade de jeunes filles aussi qui lui disaient « T'inquiète, Gabi, te laisse pas décourager par les gens qui parlent mal de toi et tout ça. » Et pour cause, les gens ont parlé mal d'elle parce que en fait, entre ceux qui attendaient, enfin, qui attendent qu'on les organise, c'est toujours pareil, quoi. Ils attendent qu'on les organise, et quand on leur dit, autogérer, autogestion un peu, et qu'ils en sont incapables, après, ils se retournent contre les personnes qui leur ont dit, le rôle du chef qui dit autogérez-vous, ça marche pas, je sais pas qu'est-ce qu'il y a, enfin bref, elle s'en est pris plein la tronche, la pauvre. Mais quand même, il y avait elle et un médecin qui était une médecin médecine, qui était porte-parole de notre délégation France quand même. C'est pas rien, porte-parole. Je crois qu'à l'heure qu'il est, aujourd'hui, elles sont en France, mais on n'a plus aucune nouvelle de ces deux personnes. Alors je trouve fou. À la fois, je trouve que ce qu'elles ont fait, ça mérite de la gratitude et du respect, parce qu'elles ont fait un truc de ouf quand même. Mais tout de même, tu peux pas quitter le navire. Enfin, si tu prends une place de porte-parole, tu peux pas quitter le navire comme ça, sans le filer une délégation à quelqu'un d'autre, sans dire un mot, sans dire j'en peux plus, sans rien dire, rien. Aucune nouvelle, aucune. D'un coup, ils sont partis sans rien dire à personne.
sur le rond-point, ils ont dit, non, mais moi, je crois que je vais m'en aller. Ok.

0: Attends, si tu veux, mais c'est pas un problème, mais tu peux pas faire ça comme ça, quoi. Du coup, les Françaises sont rapatriées avec les Suisses, hein, les Suisses. Et les pauvres, ils portent beaucoup le chapeau, là. Et quant aux autres, parce qu'il y a d'autres délégations, d'autres nations, et je sais pas trop. Là, on attend. D'ici quelques heures, on va avoir des informations pour des choses qui sont proposées par le meeting des délégations. Et voilà, ce sera tout pour aujourd'hui et pour Pipounet, car je vois que mon... Ah, si. Voilà, ce sera tout pour aujourd'hui parce que de toute façon, c'est la fin de la journée, qu'il n'y a plus rien à faire que d'attendre. Demain, c'est dimanche. Moi, faut que j'aille chercher des porte-clés pyramides. Donc, j'ai des courses à faire. En attendant, bof, j'aurais envie de raconter encore pas mal de choses et de donner mon avis sur certaines autres affaires, mais ce sera pour plus tard, ma foi. Et bonne nuit à Francia et un dernier coup de klaxon peut-être pour la route, pour l'ambiance. Jour et nuit des klaxons. Allez, ciao, bye.
1: À suivre.

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